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1: Vous avez lu l'histoire de Jesse James ? Comment il vécu ? Comment il est mort ? Ça vous a plu, hein ?

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2: Il est 5h en temps universel, 7h ici à Paris et à Stockholm.
3: Clotilde Dumay.
2: Bonjour à tous, merci d'être avec nous ce dimanche 13 septembre, jour de vote en Suède où les résultats s'annoncent serrés à l'issue des législatives. L'extrême droite pourrait faire son entrée au sein du gouvernement, bien la gauche pourrait être de retour au pouvoir. On y reviendra dans RFI Matin. Et dans votre journal, bonjour Julien Coquelroem.
4: Bonjour Clotilde, on part en effet en Suède dans quelques minutes pour évoquer deux enjeux clés de la campagne, l'éducation et la santé. Mais on évoque d'abord le Yémen et le début de la réponse militaire des forces gouvernementales et de l'Arabie Saoudite. Après la prise par les rebelles houthis de la côte donnant sur la mer Rouge et du détroit stratégique de Bab el-Mandeb. Dans ce journal également, le sommet des BRICS et la question de la dédollarisation au cœur des discussions hier à New Delhi. En Allemagne, des dizaines de milliers de manifestants réunis hier pour demander l'interdiction de l'AFD une semaine après la victoire historique du parti d'extrême droite aux élections locales en Saxe-Anhalt. Et puis une première dans l'histoire du basket français, l'équipe de France féminine s'est qualifiée hier soir en finale de la Coupe du Monde.
2: Des centaines de morts, des dizaines de milliers de déplacés et les combats qui continuent au Yémen.
4: Des frappes des forces gouvernementales dans la région qui borde la mer Rouge et le détroit de Bab el-Mandeb après sa prise par les rebelles houthis au terme d'une offensive éclair. Les houthis qui font aussi état d'un bombardement mené par l'Arabie Saoudite sur l'aéroport de la ville de Mocha dont ils se sont aussi emparés il y a quelques jours. Eux disent avoir frappé en retour le royaume saoudien dans la nuit en visant une base militaire. Les houthis pourront-ils tenir leur position dans les prochains jours et conserver leur mainmise sur le détroit stratégique de Bab el-Mandeb. Beaucoup d'observateurs s'attendaient en tout cas à cette avancée qui permet aux rebelles alliés de Téhéran de faire avancer sensiblement leur agenda, tout aussi bien sur le plan local que régional, à Blajounaïdi.
5: L'Iran avait maintes fois brandi la menace. Bab el-Mandeb serait le prochain passage stratégique qu'il chercherait à entraver. C'est chose faite cette semaine par l'entremise de ses alliés, les Houthis. Ces derniers sont décidés à jouer cette carte, très économique pour eux, explique Hicham Al-Omeissi, analyste à l'Institut européen pour la paix.
6: Ils n'ont pas forcément besoin de contrôler Bab el-Mandeb et de le fermer complètement. Il leur suffit de projeter leur puissance, lancer quelques missiles, quelques drones et les compagnies maritimes changeront leur route automatiquement.
5: Si cette carte fait aussi le jeu de l'Iran, les Houthis ont avant tout en tête leur agenda propre, rappelle le chercheur.
6: Les Houthis ont des objectifs locaux et aussi des ambitions régionales. Pour l'heure, ils voudront consolider leur contrôle sur la mer Rouge, mais ils ne perdent pas non plus leur objectif qui est de conquérir d'autres territoires. Souvenez-vous, les Houthis veulent tout le Yémen, pas seulement le Nord. C'est un groupe expansionniste avec de grandes ambitions. On l'a vu il y a 2 ans lorsqu'ils ont attaqué Israël. Ils projettent leur puissance au niveau régional. Et pour faire ça, ils ont besoin de consolider leur pouvoir localement et contrôler cette partie de la péninsule arabique. To control that
5: part of the Arabian Peninsula. Fuyant l'avancée houthie, des milliers de familles ont pris la route rien que cette semaine pour trouver refuge essentiellement vers le sud.
4: Et l'Organisation internationale pour les migrations qui avance même le chiffre de plus de 70 000 déplacés par les combats ces 2 dernières semaines au Yémen. L'OIM qui s'inquiète d'une crise de déplacement et du manque de stocks d'urgence pour répondre aux besoins humanitaires.
2: De l'autre côté de la péninsule, de nouveaux heurts rapportés dans le détroit d'Ormuz.
4: L'Iran a fait état hier soir d'explosions entendues sur l'île de Kerch. Mais l'agence britannique de sécurité maritime affirme ce matin qu'un navire a été touché par un projectile alors qu'il traversait le détroit. La situation au Moyen-Orient évoquée hier dans la déclaration commune des pays membres des BRICS réunis à New Delhi. Ils appellent à la retenue maximale face à l'escalade continue des tensions dans la région.
2: Et face aux sanctions américaines contre l'Iran, face aux menaces de Washington contre les partenaires de Téhéran, le sommet des BRICS a été l'occasion de réfléchir aux moyens de s'affranchir des États-Unis.
4: Sortir notamment d'une forme de dépendance en se détournant du dollar. Le retour en vogue de la dédollarisation au cœur des discussions d'hier. Abdoulaye Rali.
7: Le dossier du commerce en monnaie locale a trouvé une forte résonance dans les délégations africaines. Ayanda Holo, présidente de TV BRICS Africa, nous explique pourquoi.
8: C'est la réalité du terrain. Qu'il s'agisse du Zimbabwe, du Kenya ou de l'Égypte, vous avez un pont à bâtir, vous empruntez en dollars. Deux jours plus tard, la seule variation du taux de change alourdit votre dette. Ce différentiel est un risque majeur. C'est un véritable boulet pour nos économies émergentes.
7: Plus qu'une guerre idéologique contre le dollar, il s'agit de neutraliser un risque de change permanent.
8: Rien ne justifie que l'aide de l'Afrique du Sud au Mozambique se fasse en dollars. C'est une atténuation des risques, bien plus qu'une dédollarisation.
7: À New Delhi, la diplomatie indienne a plaidé pour des solutions alternatives. Soudhakar Dalela.
9: Nous pensons que le règlement en monnaie locale est un mécanisme pratique pour réduire les coûts de transaction dans le commerce bilatéral. C'est un outil complémentaire aux systèmes de paiement mondiaux existants, conçu pour fluidifier le commerce entre les nations.
7: Selon la diplomatie indienne, il n'existe aucune proposition à l'heure actuelle pour la création d'une monnaie des BRICS. Abdullah Erli, New Delhi, RFI.
2: RFI, il est 7h05 à Stockholm, en Suède. Les bureaux de vote vont ouvrir dans une heure.
4: Pour les élections régionales, municipales, mais surtout législatives, qui pourraient marquer un tournant dans l'histoire du pays, car en cas de victoire de la coalition du Premier ministre sortant de droite, Ulf Kristersson, ce soir, c'est l'extrême droite et le parti Les Démocrates de Suède, issus des mouvances néo-nazies, qui pourraient faire son entrée au gouvernement pour la première fois. Il soutient déjà le gouvernement actuel au Parlement et a su imposer ses thèmes dans le paysage politique. Il a beaucoup été question d'immigration et de criminalité pendant la campagne électorale. Mais deux autres sujets ont aussi occupé une place de choix, l'école et la santé, préoccupation centrale des électeurs, avec en creux la question du modèle de protection sociale et de l'état-providence du pays. Reportage de notre correspondante en Suède, Ottilia Ferré.
10: Ce jour-là, une classe de collégiens est venue poser des questions aux élus dispersés dans leurs cabanes de campagne respectives sur la place centrale de Stockholm. Rebecca, 14 ans, a ses propres revendications.
11: Si on avait davantage de classes avec moins d'élèves dans chacune, je pense qu'il y aurait plus de calme pour travailler.
10: Son professeur Peter aussi aimerait voir des classes plus petites.
12: On a besoin de plus de moyens. Quand on a 30 à 32 élèves par classe, c'est difficile de pouvoir aider tout le monde comme on le voudrait.
10: Les polémiques se concentrent également autour de ces écoles dites libres en Suède, financées par l'argent public, mais dont certaines sont gérées par des entreprises privées à but lucratif. Leurs détracteurs dénoncent les profits, l'inflation des notes et une ségrégation scolaire accrue. Dans les hôpitaux aussi, les revendications sont très concrètes, comme l'explique Madeleine Meram-Veliotaki, vice-présidente de l'Association suédoise des professionnels de santé.
13: Nos membres décrivent un quotidien marqué par une forte charge de travail, un manque de personnel et la nécessité constante de faire des choix entre les patients. 34% de nos membres travaillent à temps partiel pour pouvoir tenir dans le métier. Il faut donc mettre l'accent sur des investissements à long terme.
10: Dans une Suède qui s'est largement ouverte au marché depuis les années 90, les électeurs réclament désormais que l'État garantisse mieux ses services publics fondamentaux. Ottilia Ferré, Stockholm, RFI.
4: Et les élections en Suède, dont le dénouement est plus qu'incertain, on le disait, les sondages ne donnent qu'une légère avance à l'opposition de centre-gauche. Le verdict, c'est ce soir, après la fermeture des urnes, à 18h, temps universel.
2: L'extrême droite aux portes du gouvernement donc en Suède, alors qu'elle a déjà connu une victoire historique en Allemagne le week-end dernier.
4: Le séisme électoral de l'arrivée en tête de l'AFD aux élections locales dans la région de Sachsen-Anhalt et le parti qui espère désormais transformer l'essai de dimanche. Dans une semaine, des élections sont organisées dimanche prochain dans le Mecklenburg et à Berlin, la capitale allemande, où comme dans plusieurs grandes villes du pays, des manifestations étaient organisées hier pour réclamer l'interdiction de l'AFD. Reportage David Philippot.

0: AfD en Saxe-Anhalt l'inquiète au plus haut point.
1: Un portal où Schülerinnen und Schüler, Lehrerinnen und Lehrer melden.
2: Il s'agit d'un site web où les élèves et les parents pourront dénoncer les professeurs qui ne sont pas neutres et ils pourront donc calomnier les collègues qui prennent position contre l'extrémisme de droite.
1: Und Kollegen anzuschwärzen, die sich gegen Rechtspopulismus und Rechtsradikalismus.
0: Les sept défilés partis des quatre coins de la ville convergent en étoile vers le terme de la manifestation, la Rotes Rathaus, la mairie de Berlin. Enjeu du vote de dimanche prochain, l'AfD doit, selon les sondages, réaliser son meilleur score avec 18% d'intention de vote. David Philippot, Berlin, RFI.
3: Et les manifestations d'hier contre l'AfD qui ont réuni environ 150 000 manifestants en Allemagne. La candidate de l'AfD à Berlin a réuni de son côté quelques milliers de personnes lors d'une contre-manifestation.
4: Au Sénégal, Julien, plus que 48 jours maintenant avant les Jeux Olympiques de la jeunesse à Dakar.
3: Le compte à rebours de la toute première olympique, la toute première compétition olympique à se tenir sur le continent africain. Et la fête hier à Dakar, après l'arrivée de la flamme olympique dans le pays jeudi, elle a été remise hier matin au président Bassirou Diomaye Faye avant une cérémonie officielle hier soir sur la place du souvenir africain. Reportage sur place de notre correspondante Léa Lisa Westerhoff.
5: Mesdames, messieurs, si vous voulez bien vous lever. Nous allons ensemble animer le jeu de 4.
6: Mama Timbeng, ancienne capitaine de l'équipe de basketball féminin, brandit la flamme olympique et allume un autre feu dans un grand chaudron. Derrière elle, la gigantesque carte de l'Afrique et l'océan Atlantique. Anna, spectatrice, n'en revient pas.
7: C'était magnifique, cette flamme s'allumait ici à Dakar. Vraiment, c'est pour la première fois pour nous, amateurs des Jeux olympiques, que je suis depuis très jeune. Ah, je suis très fière.
6: La fierté et la joie d'accueillir cet événement olympique, c'est aussi ce que ressent Marianne Mendoza, ancienne championne du Sénégal en saut en longueur.
8: Ça fait chaud au cœur pour une ancienne sportive, parce que j'ai jamais eu l'occasion de faire les Jeux olympiques. J'ai fait d'autres Jeux universitaires, mondiaux, les Coupes du Monde. Et je suis très fière pour le Sénégal, qui, j'en suis sûre, va réussir ces Jeux-là.
6: Les tambours de la famille de Doudou Ndiaye Rose, des concerts, à 48 jours du début des compétitions, l'heure était à la fête, car le Sénégal attendait depuis longtemps ce moment. Axel, membre de l'organisation.
9: Après 5 éditions, c'est le moment, on va dire. L'Afrique est prête. Tous les autres pays d'Afrique sont derrière le Sénégal, au nom de l'Afrique.
6: La flamme se rendra ces prochains jours dans différents quartiers de Dakar, puis le reste du pays. Léa Lisa Westerhoff, Dakar.
3: Et la tournée de la flamme olympique qui fera en tout une trentaine d'étapes dans les 14 régions du Sénégal.
4: Et puis elles sont déjà entrées dans l'histoire hier soir.
3: Les basketteuses de l'équipe de France qualifiées pour la toute première fois en finale de la Coupe du Monde. Elles ont battu l'Allemagne 86 à 64 pour rejoindre les États-Unis sur la dernière marche et font ainsi mieux que leurs homologues masculins qui n'y sont eux jamais parvenus. Le plus dur reste ceci dit à faire, Pauline Guillou.
10: C'est peut-être la revanche qu'elles attendaient. France-États-Unis en finale du mondial, un air de Paris 2024. Quand les Françaises avaient fait douter les incontestables reines de la discipline en finale des Jeux, qui les avaient finalement battues d'un petit point seulement. Des retrouvailles, mais surtout une montagne à gravir pour l'équipe de France qui s'avance donc en terres inconnues. Jamais qualifiée à ce stade de la compétition, elle retrouve les quadruples tenantes du titre, octuples championnes olympiques, et surtout une sélection qui ne connaît plus vraiment la défaite. C'est bien simple, la dernière fois que la Team USA a...
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1: L'association Los Engranieros des anciens du rugby de Grisolles vous donne rendez-vous ce dimanche 13 septembre, 15h, au centre socio-culturel, chemin du canal à Grisolles, pour un grand loto avec 12 parties d'une quine suivie d'une double quine et d'un carton plein, également deux parties à carton plein et une partie bingo. Tarif pour le loto, 3€ le carton, 10€ les 6, 18€ les 12, et pour le bingo, 2€ le carton et 5€ les 3. Buvette et pâtisserie sur place pour ce grand loto de ce dimanche 13 septembre 15h à Grisolles dans le Tarn-et-Garonne. Super loto de la pêche ce dimanche 13 septembre 14h30, salle du Barry à Gimont dans le Gers. 11 parties normales, 4 parties spéciales, 1 partie spéciale le cocorico, de nombreux bons d'achat à gagner. Tarif 2€ le carton, 10€ les 6, 17€ les 12, 22€ les 18, carton de la chance offert à chaque joueur. Et pour la partie spéciale le cocorico, 1€ le ticket, 2€ les 3, buvette et restauration sur place. Super loto de la pêche ce dimanche 13 septembre, 14h30 à Gimont. Du côté de l'espace Tribuche situé à Montaigu-sur-Save, rendez-vous ce dimanche 13 septembre à 16h pour un vernissage de l'artiste Nathalie Strazel, une artiste qui explore l'humain, sa dimension et sa vérité. Mêlant couleurs chaudes ou froides, sa palette s'identifie à la psychologie de ses personnages. Ensuite, à 17h, toujours à l'espace Tribuche, un concert, le concert de Kiko Ruiz, accompagné par Sabrina Moshe, deux artistes musiciens qui unissent leurs talents afin de partager leur passion pour une musique flamenca, ouverte sur le monde, aux tendances jazz oriental et parfois classique. Ensuite, un apéritif convivial sera partagé par tous après le concert. Participation 15€ pour les non-adhérents, 12€ pour les adhérents, et c'est gratuit pour les moins de 13 ans. Rendez-vous ce dimanche 13 septembre pour un vernissage et un concert à l'espace Tribuche de Montaigu-sur-Save. Toujours ce dimanche 13 septembre, le club de l'amitié de la Salvetat Saint-Gilles vous attend pour un thé dansant avec Gérard Gouni et Antonio, salle Boris Vian, de 14h30 à 19h, ouverture des portes à partir de 13h30, prix de l'entrée fixé à 10€, consommation non comprise, buvette et restauration sur place. La maison des habitants de Plaisance-du-Touche fait sa rentrée et propose tout au long de ce mois de septembre des activités et des initiations telles que ateliers de prévention senior, de couture, de tricot, peinture et autres activités créatives, ainsi qu'une initiation à l'italien, un atelier d'écriture, une pause lecture, de la gym cérébrale, des balades et bien plus encore. Retrouvez le programme complet de ce mois de septembre ainsi que les horaires et les conditions d'adhésion auprès de la maison des habitants de Plaisance-du-Touche au 05 34 26 03 90 05 34 26 06 03 90, ou bien par mail à mdh-plaisance-du-touche@grandouesttoulousain.fr. Le comité des fêtes de Saint-Paul-sur-Save vous donne rendez-vous pour une journée placée sous le signe du jeu, de la convivialité, de la musique et de la bonne humeur, le samedi 19 septembre au City Park de Saint-Paul-sur-Save. Dès 15h, place au jeu, petits et grands pourront profiter gratuitement de nombreux jeux tels que arcade, air hockey, baby-foot, château gonflable, jeux de kermesse et d'autres surprises, accès libre et gratuit. Ensuite, de 17h30 à 19h, grand quiz musical et karaoké. Dès 19h, place à la soirée guinguette avec Mathieu Ometti en solo. Et à 22h, clôture de la journée. Buvette et restauration sur place. Rendez-vous samedi 19 septembre au City Park de Saint-Paul-sur-Save pour une journée jeu et soirée musicale ambiance guinguette. Semaine européenne de la mobilité, le Grand Ouest toulousain se mobilise pour promouvoir les mobilités douces. Du 14 au 22 septembre, une série d'animations gratuites ouvertes à toutes et à tous. Organisées par la Maison des Mobilités, ces initiatives visent à encourager la pratique du vélo et à accompagner la population vers des solutions de déplacement plus durables. Au programme des ateliers pratiques pour apprendre à entretenir son vélo et à rouler en sécurité, les 14 et 21 septembre, de 15h à 18h à la Maison des Mobilités de Plaisance-du-Touche. Également le 17 septembre de 14h à 16h, un atelier sécurité à vélo code de la route vu du ciel à la maison des habitants de L'Aiguevin. Le 18 septembre de 9h à 12h30, atelier de diagnostic et réparation de vélo, place de la Halle au marché de Lévignac, organisé en collaboration avec la maison du vélo. Le 18 septembre de 18h à 20h, stand au marché local du Buvard de la Serre Pradère. Retrouvez toutes les informations auprès de la maison des mobilités, espace Monestier à Plaisance-du-Touche, au 05 34 51 65 08, 05 34 51 65 08, ou bien sur le site maisondesmobilités@grandouesttoulousain.fr. Le comité des fêtes d'Andoufiel organise une rencontre amicale de pétanque le samedi 19 septembre à 14h, une rencontre en quatre parties avec la raspaille. Également le dimanche 20 septembre de 8h à 17h, un vide-grenier, vide-dressing. Les inscriptions se font jusqu'au 19 septembre par mail à cdf.andoufiel@gmail.com ou bien au 06 88 04 01 89, 06 88 04 01 89. Tarif pour le vide-grenier, 3 euros le mètre linéaire en extérieur. Pour le vide-dressing, 5 euros le mètre linéaire en intérieur. Table et chaises non fournies, règlement sur place le jour J. Cette même journée du 20 septembre de 12h à 14h, restauration, vente à emporter ou bien restauration assise. Et en musique avec Alice et le groupe Lily. Samedi 19 et dimanche 20 septembre, après-midi pétanque et journée vide-grenier, vide-dressing organisée par le comité des fêtes d'Andoufiel.
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Je n'avais pas d'argent, j'étais à la rue avec deux enfants en bas âge. Et j'avais été expulsée en quelque sorte par un propriétaire malveillant d'un immeuble. Et finalement, cette expulsion qui avait été assez tragique, en plein hiver, enfin voilà, on savait pas où loger, enfin c'était... Voilà. Et en fait, cette expulsion m'a rapporté un peu d'argent. Et si je dévoile cette anecdote, qui est plus qu'une anecdote, qui est pour moi une philosophie de vie aussi, c'est parce qu'un malheur souvent va apporter quelque chose d'extraordinaire. En fait. Et donc le malheur de cette expulsion m'a apporté pour la première fois de ma vie un peu d'argent. Et avec cet argent, je me suis dit, maintenant je veux un toit pour mes enfants et pour moi. Je ne veux plus qu'on m'expulse. Et j'ai monté un dossier à la Caisse d'épargne pour essayer d'acheter l'appartement le plus pourri de tout Paris, dont personne ne voulait, donc qui était le moins cher, où le plafond ne tenait pas, enfin il était bombé, le sol on voyait chez le voisin, enfin c'était une catastrophe, mais c'était le seul... qu'avec cette petite somme d'argent due à l'expulsion, je pouvais apporter cette somme en apport personnel et prendre un crédit pour la première fois de ma vie sur 25 ans, mais bon, voilà. Donc j'en étais là, et puis la banque m'a dit « Non, vous n'êtes pas vraiment rassurante, donc on va pas vous prêter l'argent si vous ne rajoutez pas 20 000 francs. » Pour la première fois de ma vie aussi, j'ai appelé ma mère.

Très, très, très important. Et puis le téléphone sonne et ma mère me dit, bah, écoute, ton beau-père a bien réfléchi et on ne te sent pas capable de devenir propriétaire. Donc tu n'auras pas les 20 000 francs. Et ça faisait 6 mois que je travaillais sur ce dossier, sur vraiment que j'économisais chaque sou, qu'on ne mangeait pas notre faim, que... Voilà, et c'était tout à coup cet homme très très riche qui avait fait partie de ma vie et qui refusait ces 20 000 francs parce qu'il jugeait que je n'étais pas capable de gérer un crédit, un appartement. Et je suis sortie dans la rue, je ne pouvais pas rester chez... Ben, j'étais chez un de mes élèves qui nous hébergeait à l'époque. J'enseignais la philosophie à ce moment-là. Et j'ai marché, j'ai marché, j'ai marché dans Paris, il pleuvait des cordes. Et je pleurais tellement que je ne voyais pas du tout où j'étais. Et en fait, j'ai marché longtemps parce que je suis arrivée du 10e arrondissement de Paris jusqu'à la rue Monge. Et j'ai vu la plaque rue Monge à travers mes larmes. Et puis tout à coup, j'ai vu une enseigne qui disait « Faites-vous du bien ». Et c'était tellement incroyable d'entendre cette phrase dans cette douleur, mais je n'étais plus qu'un sac de douleur, de la tête aux pieds, parce que tout m'était enlevé et ma propre famille finalement me mettait dehors, mais au sens propre, quoi. Et je suis rentrée. Je ne savais pas ce que c'était ce magasin, Faites-vous du bien. Mais je suis rentrée, j'ai vu un guichet, j'ai compris à travers mes larmes, il y avait quelqu'un derrière le guichet qui m'a dit, qu'est-ce que je peux faire pour vous? Qu'est-ce que vous désirez comme soin? Alors j'étais paniquée parce que comme je ne savais pas où j'étais, et je regarde, je dis, mais vous avez une carte ou quelque chose pour les soins? Oui, regardez, soins du visage, massage. Nettoyage. Alors je dis, bah ça c'est très bien, hein, un nettoyage du visage. Donc je comprends vaguement que je suis chez une esthéticienne. Moi je n'y étais jamais allée. Donc c'est la première fois de ma vie que je rentre chez une esthéticienne dans de drôles conditions. Elle m'allonge sur une table. Elle s'attaque à mon visage et moi je pleure et je pleure et je pleure et je ne peux pas m'arrêter. Et elle est là en me disant, là je mets du romarin, là il y a une vapeur, vous sentez cette odeur de thym, c'est très bon pour la peau. Et moi je pleure et je pleure. Et je me dis, mais le thym, le romarin, mais j'en ai rien à faire, je suis en train de mourir sur cette table en fait. Et qu'est-ce que je vais dire à mes enfants à qui j'ai dit déjà qu'on allait être propriétaire et qu'on aurait un toit? Et je lui parle à cette femme. Et je lui dis mon désarroi, je lui dis l'horreur que je traverse. Et je lui dis que ces 20 000 francs me sont enlevés aujourd'hui et que je ne sais pas comment je vais faire en sortant et qu'il pleut. Et que... Voilà. J'ai pas de jugement à attendre d'elle. Je ne la connais pas, elle ne me connaît pas. Donc je peux tout lui dire. Tout. Et je dis tout. Voilà. Et elle me dit à un moment, le soin est terminé. Et je me lève et je vacille tellement j'ai pleuré. Et je retourne derrière le guichet, je lui dis combien vous dois-je? Elle me dit 25 francs. Donc je lui dis bah, je vais faire un chèque parce que j'ai pas de liquide. Oui, bien sûr. Et je fais mon chèque. Et avec ma main qui tremble, je reconnais à peine mon écriture. J'écris 25 francs, je signe. Et sur le comptoir, je glisse donc mon chèque vers cette femme que j'ai à peine regardée en fait, parce que j'ai pas pu être attentionnée en fait. Et voilà, et je lève la tête et je dis ça ira, c'est bien écrit. Et elle regarde pas le chèque, elle le fait glisser vers elle et elle en fait glisser un autre vers moi. Et je prends le chèque et elle me dit, ne le regardez pas, vous regarderez dehors. Et je sors et c'était le moment, voilà, c'était le soir et tout à coup la lumière s'est allumée, la lumière des réverbères s'est allumée. Et donc je vais au réverbère parce qu'à travers mes yeux sont tout rouges complètement et je vois pas grand-chose, il pleut. Et j'ouvre le chèque, c'était un chèque de 20 000 francs.

Et je me retourne et elle avait tiré le rideau métallique. L'enseigne était éteinte. Et je suis rentrée chez moi sans comprendre en fait. Complètement éblouie. J'ai pas dormi de la nuit. Au matin, je suis allée à la banque et j'ai donné le chèque de 20 000 francs. Et le banquier était très surpris en disant « Ah, ben, on ne vous attendait plus, on allait clore le dossier. » Et j'ai eu mon crédit et j'ai eu mon toit. Et cette femme est devenue une amie.

Voilà. Bon, ça me fait aussi beaucoup, beaucoup penser à ma babouchka, ma grand-mère russe, dont la mère, c'est-à-dire mon arrière-grand-mère, a quitté la Russie en pleine révolution d'octobre en refusant de monter sur le bateau sans sa machine à coudre. Et donc cette machine à coudre, aujourd'hui elle est chez moi, ici à Mirabel. Mais cette machine à coudre qui venait de Sébastopol en Russie, qui a fait tout le circuit des Russes qui fuyaient la révolution, qui est arrivée à Bizerte et tout ça, c'est cette machine à coudre qui m'a permis de naître en quelque sorte, qui a permis à ma mère de naître et à moi, parce on était tellement pauvres que si on n'avait pas eu cette machine à coudre, on serait mort de faim. Donc mon arrière-grand-mère, que je n'ai pas connue, j'en ai pas le souvenir, a transmis à sa fille, donc ma grand-mère, le fait de coudre. Et donc pendant des heures et des heures de mon enfance, je la voyais épingler ce qu'on appelle les patrons, voilà, où elle créait des robes à partir de tissus, de récupération, de rideaux, de choses, parce qu'elle n'avait pas les moyens d'acheter du tissu. Et donc elle me disait, Zarina, Zarina, elle parlait toute seule, mais comme j'étais à côté, elle s'adressait à moi en quelque sorte, et moi je buvais ses paroles, regarde, là où on va mettre l'épingle, en fait c'est comme un bateau, tu vois, on crée un chemin sur le tissu, et le bateau, il va prendre un cap. Et donc les épingles, l'une après l'autre sur le patron en papier journal. Parce que le tissu était en dessous, mais il y avait d'abord le papier journal. Et ben ça créait comme ça une cartographie qui me fascinait bien plus qu'une map monde, parce que c'était un bateau qui allait dans des endroits extraordinaires et tout à coup qui allait devoir, quand il serait sur le tissu, ce dessin-là, se heurter à un bouton, par exemple. Et le bouton, ça devenait une île. Et pour moi, enfant, ces épingles, c'était... Alors, c'était la liberté, mais c'était la liberté au sens propre, parce que, comme je l'ai dit, on n'aurait pas mangé sans ces épingles. Mais c'était aussi l'apprentissage d'une autre forme de liberté. C'est que le chemin, il se fait. Il se fait sur le tissu. Il se fait quand on s'arrête au bouton, on s'arrête. Ça veut dire une pause dans le chemin. Et que la vie, c'est ça, c'est une série d'épingles sur un grand patron dont on ne connaît pas l'ensemble. Et qu'on suit ce chemin. On n'est pas épinglé soi parce que on se fraye un chemin en suivant ces épingles avec leurs petites têtes rondes. Et c'est comme des balises au milieu de l'inconnu. Et vivement un bouton pour qu'on se pose, qu'on s'arrête, qu'on regarde autour de soi. Et une fois qu'on est reposé sur l'île bouton, on peut repartir. Et peut-être, avant de mourir, on comprend le grand patron et le grand voyage qu'on a fait ou pas. Ça, c'est un mystère, je ne sais pas encore.

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3: À 7h en temps universel, 9h à Stockholm.
4: Clotilde Dumay.
3: Votre journal international, Julien Coquelrem.
5: Et à la une, Clotilde, un scrutin de tous les possibles en Suède, les élections législatives qui s'annoncent très serrées et qui pourraient aboutir à une bascule historique dans le pays, l'entrée au gouvernement de ministres d'extrême droite en cas de victoire de la coalition du Premier ministre sortant. On appelle dans un instant notre correspondante à Stockholm où les bureaux de vote ont ouvert il y a une heure. À la une également, l'inquiétude pour les civils au Yémen où plus de 70 000 personnes ont fui les combats ces deux dernières semaines. La situation au Moyen-Orient évoquée au sommet des BRICS avec une déclaration commune à minima après de longues négociations. Et puis 40 000 spectateurs aux étoiles plein les yeux hier à Paris. Le retour de Céline Dion sur scène après 6 ans d'absence.
3: Une longue journée à attendre encore avant le verdict des urnes en Suède.
5: L'ouverture des bureaux de vote il y a une heure pour les élections municipales, régionales, mais surtout législatives. Et le pays peut-être à un tournant. Alors qu'il y a encore quelques semaines, les sondages parlaient presque d'une victoire de la gauche. L'écart s'est considérablement réduit depuis. Et derrière la possible victoire du gouvernement sortant de droite ce soir, c'est l'ombre de l'extrême droite qui plane sur ces élections. Bonjour Ottilia Ferret.
6: Bonjour.
5: On vous retrouve en direct de Stockholm au matin d'un scrutin à l'issue très incertaine.
6: En effet, les derniers sondages montrent une élection extrêmement serrée. 3 points à peine séparent les deux blocs. Les derniers débats télévisés ont été particulièrement houleux. Le Premier ministre conservateur parle d'une véritable course, tandis que Magdalena Andersson appelle à choisir entre un gouvernement social-démocrate de son parti, donc, et une droite dominée par les démocrates de Suède. Car c'est ça l'enjeu principal de ces élections. Les Suédois décideront si l'extrême droite aujourd'hui entre pour la première fois au cœur du pouvoir. Après 4 ans de soutien au gouvernement de droite sans y participer, les démocrates de Suède, un parti, on le rappelle quand même aux racines liées aux mouvances néo-nazies, veulent cette fois entrer officiellement au gouvernement avec notamment des postes ministériels, chose que la droite traditionnelle leur a déjà garantie en cas de victoire. Dans les rues de Stockholm, les files s'allongent devant les bureaux de vote, même si plus de 3,5 millions de Suédois sur 8 millions d'électeurs ont déjà voté par anticipation. C'est davantage qu'en 2022. Donc on sent bien qu'il y a de l'enjeu, mais aussi de la confusion. Hier encore, environ un électeur sur 10 se disait indécis. Donc rien, absolument rien n'est joué et les Suédois s'attendent vraiment à tout ce soir au moment des résultats.
5: Ottilia Ferret à Stockholm pour RFI. Merci beaucoup. On suit avec vous cette journée d'élection en Suède. On en saura un peu plus après la fermeture des bureaux de vote ce soir à 18h, temps universel.
3: Dans l'actualité également, une nouvelle frappe annoncée par les rebelles houthis en Arabie Saoudite cette nuit.
5: Le groupe armé allié de Téhéran dit avoir visé une base militaire du royaume principal soutien des forces gouvernementales yéménites. Elles ont elles-mêmes répondu hier à la prise de contrôle par les Houthis de la côte bordant la mer Rouge et du détroit de Bab el-Mandeb en bombardant la région. Des médias Houthis font aussi état de frappes saoudiennes sur l'aéroport de Mohra, ville stratégique, tombée elle aussi aux mains des rebelles il y a quelques jours. L'escalade continue donc au Yémen alors qu'elle a déjà jeté sur les routes des dizaines de milliers de civils. Plus de 70 000 personnes ont tenté de fuir les combats depuis le début du mois de septembre, selon l'Organisation internationale pour les migrations, l'agence de l'ONU qui s'inquiète de voir la situation se dégrader rapidement à Blajounaïdi.
7: Face à l'avancée des Houthis, des milliers de familles ont pris la route, beaucoup en direction du sud et d'Aden. Dans la capitale du gouvernement internationalement reconnu se trouve Abdou Sator SOF. Pour le directeur pays de l'OIM, l'agence de la migration des Nations Unies, la situation n'est pas encore hors de contrôle, mais il faut éviter le pire.
8: Bien sûr, comme toute agence humanitaire le ferait dans ce cas-là, nous appelons les parties à la retenue et nous assurons un passage sûr aux civils afin que l'aide puisse arriver jusqu'à ceux qui en ont besoin.
7: Cette énième crise au Yémen ne devrait pas faire oublier une réalité qui précédait de loin cette dernière éruption, souligne le chef de mission.
8: Vous savez que le Yémen traverse une crise prolongée. C'est le pays qui a sur son sol la plus grande population de déplacés au monde, 4 500 000 personnes. Leurs besoins humanitaires sont importants, mais le financement, lui, est insuffisant. Le plan de réponse de l'OIM pour 2026 n'a même pas réuni 20% de la somme nécessaire à son financement. Maintenant, face à cette escalade, je ne peux qu'appeler les donateurs et les États membres à augmenter leurs contributions aux organisations présentes sur le terrain afin de venir en aide aux populations.
7: Aden, au fil des ans, est devenu le point de chute des déplacés internes, mais aussi celui de nombreux migrants qui ont emprunté la dangereuse route partant de la Corne de l'Afrique.
5: Et les civils contraints à l'exode qui franchissent aussi pour certains les frontières du Yémen dans le sens inverse, en direction justement de la Corne de l'Afrique. Les autorités de Djibouti ont affirmé hier que quelques 1400 personnes avaient fui le pays en direction de leur territoire en seulement 24 heures après la prise de contrôle du détroit de Bab el-Mandeb par les Houthis. De l'autre côté de la péninsule, de nouveau heure rapportée ces dernières heures dans le détroit d'Ormuz. L'Iran a fait état hier soir d'explosions entendues sur l'île de Keshm et affirme ce matin que l'un de ses navires commerciaux a été frappé dans la nuit. Le gouverneur de la ville de Keshm évoque un bilan d'un mort et trois blessés, alors qu'une réunion consacrée au détroit est prévue demain à Oman entre l'Iran et les pays du Golfe.
3: La situation au Moyen-Orient, elle s'est aussi invitée au sommet des BRICS.
5: Plusieurs membres de l'Alliance des pays émergents sont parties prenantes au conflit. L'Iran, bien sûr, mais aussi les Émirats arabes unis, la Chine et la Russie, membres des BRICS, sont aussi deux partenaires clés pour Téhéran. Et la déclaration commune des dirigeants sur le sujet est restée minimaliste hier, Nicolas Rocca, signe du grand écart entre les membres de l'organisation sur le sujet.
2: Des négociations jusqu'à 4 heures du matin. Voilà comment la presse indienne proche du pouvoir souligne les efforts diplomatiques du pays afin de préserver une unité au moins de façade sur un sujet impossible à éviter, la guerre au Moyen-Orient. Inquiétude, appel à la retenue maximale, une position commune floue, sans nommer directement de pays, ni condamner les attaques unilatérales, comme cela avait été un moment évoqué ici. En 2025, les BRICS avaient explicitement condamné les frappes militaires américano-israéliennes contre l'Iran. Cette fois, il a fallu trouver des mots acceptables pour les Émirats arabes unis, qui ont suspendu leurs échanges vers Téhéran en août, après avoir été ciblés durant des mois par des milliers de frappes de missiles et de drones iraniens. Une discussion a tout de même eu lieu entre le prince héritier d'Abu Dhabi et le président iranien Massoud Pezeshkian. Pas de mention en revanche du conflit au Yémen où l'Iran soutient des Houthis et l'Arabie Saoudite, pays au statut très ambigu dans les BRICS, s'affrontent indirectement. En revanche, la poursuite du blocage et des bombardements israéliens sur Gaza, la colonisation de la Cisjordanie et l'occupation de Jérusalem-Est sont abordés dans plusieurs points tout en rappelant les grands principes du droit international, sans aucune mention en revanche du conflit en Ukraine. Nicolas Rocca, New Delhi, RFI.
5: Pas de mention en effet de l'Ukraine alors que Vladimir Poutine participait au sommet. Hier, les frappes russes sur des immeubles résidentiels et des infrastructures du pays ont fait au moins 9 morts et des dizaines de blessés. L'Ukraine qui se prépare malgré tout à une reprise des négociations au mois d'octobre. C'est ce qu'a déclaré hier le chef de cabinet de Volodymyr Zelensky. Le président ukrainien qui, de son côté, s'est dit prêt à rencontrer Vladimir Poutine à Miami lors du sommet du G20 en décembre prochain. Impossible, lui répond le Kremlin. Le porte-parole de la présidence russe propose à la place une rencontre à Moscou.
3: En Colombie, un plan du nouveau président d'extrême droite à peine dévoilé et déjà retoqué par la justice.
5: Abelardo de la Espriella, arrivé au pouvoir début août et qui plaide pour le retour des pulvérisations aériennes d'herbicides contre les cultures de drogue dans le pays. La mesure a failli se concrétiser en Amazonie en fin de semaine, mais c'était sans compter sur la décision d'un juge du sud du pays qui a donné raison à une ONG locale, inquiète des conséquences pour la santé des habitants et pour la biodiversité, Justine Fontaine.
9: Un revers judiciaire pour le président Abelardo de la Espriella. Jeudi, la police antidrogue annonçait reprendre la pulvérisation aérienne d'herbicides à titre expérimental contre les cultures de coca. Mais dès ce vendredi, un juge a suspendu ce plan dans toute la région du Putumayo, en Amazonie colombienne. C'est l'ONG locale Tiempo de Cambios qui avait présenté un recours au nom de la protection de l'environnement, car ce plan prévoyait d'utiliser un herbicide interdit en Europe, suspecté d'être cancérogène. Jonathan Meneses est le directeur de cette ONG.
10: C'est polluant et nocif. Ils ne prennent pas en compte les communautés locales. Pourquoi l'armée et la police antidrogue ne viennent pas plutôt arracher les plans avec les paysans?
9: La Colombie a longtemps aspergé par avion des champs de coca avec du glyphosate, un autre herbicide classé cancérogène probable par l'Organisation mondiale de la santé. Cette pratique a été interdite dans le pays à partir de de 2015. Depuis vendredi, Yonatan Meneses dit recevoir des menaces en ligne à cause de son action en justice.
10: Depuis que la décision a été rendue publique, on m'a traité de terroriste, de narcotrafiquant et on a menacé de m'assassiner.
9: Il se dit inquiet aussi pour la sécurité des membres de son ONG.
5: Justine Fontaine et le gouvernement colombien de son côté peut encore faire appel de cette décision de justice.
3: Et puis Julien, c'était hier soir à Paris.
5: Le retour d'une voix légendaire et la liesse de 40 000 spectateurs.
11: On ne change pas, on met juste les costumes d'autres ce soir.
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bonjour à tous, vous qui êtes fidèles à votre émission Plein Feu sur l'accordéon. Nous commençons aujourd'hui avec Banana Samba, joué par Jérôme Richard.

0: Eh bien, c'était Charlie Charleston, interprété par Jean-Marc Torchi.
1: Nous passons à la valse avec Basqueuse, jouée par Joss Basqueuse.

0: c'était Blues Bolero, interprété par Gérard Lamolère.
1: Et voici Pueblo Bonito, passo doble, joué par Gabriel Chantrieux.

0: Pueblo Bonito par Gabriel Chantrieux.
1: Eh bien, place au tango avec Argentina Mike Rosen, interprétée par Claude Barbotin.

0: Et bien, c'était Argentine, Mike Wasson, interprété par Claude Barbotin.
1: Et voici une valse lente, En avril à Paris, jouée par le duo Jacques Guillaume-Jean Delon.

0: en avril à Paris par le duo Jean Delon-Jacques Guillaumin.
1: Et nous continuons avec le Passons du Tour de France, interprété par André Truchot.

0: Vous venez d'entendre le Passo du Tour de France, interprété par André Trichot.
1: Retour au tango avec Empecatado, joué par Daniel Collin.

Eh bien, c'était espagnol. Là, c'était petit. Il est en l'air. Et place à la polka avec Bartholette, interprétée par Jacques Guillemin.

0: Eh bien, c'était Bartholet, Polka, interprété par l'ami Jacques Guillemin.
1: Et voici Ludo Java, joué par Ludovic Beyer.

0: Ludo Java, par Ludovic Beyer.
1: Eh bien, voici un maillon, Avril au Portugal, interprété par Eric Bouvel.

0: été avec le Portugal, Bayon, interprété par l'ami Eric Bouvel.
1: Et voici Toulouse Accordéon, une valse jouée par Jean Delon.

0: Toulouse accordéon par Jean Delon.
1: Eh bien, place Fox avec Couleur d'amour, interprété par André Vercherin.

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1: Eh bien, vous avez entendu Couleur d'amour, Fox interprété par André Vergerin.
2: Retour à la Java avec Honnête en Java, joué par Raymond Ciozade.

0: On est en Java, par Raymond Sciouzade.
1: Eh bien, place à la samba, avec Matouga, samba, interprété par Diego Serrano.

0: C'était Beto Kassama, interprété par Diego Serrano.
1: Et nous allons terminer aujourd'hui avec une valse intitulée « Toi et moi », jouée par Aurélien Noël.

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3: 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Il est 10h en temps universel, midi à Paris et Stockholm.
1: Grégoire Morelli.
3: L'extrême droite pourrait-elle faire son entrée dans le gouvernement suédois? C'est l'un des enjeux des élections qui se tiennent aujourd'hui dans le pays. Environ 8 millions d'électeurs appelés aux urnes. Vladimir Poutine et Xi Jinping ont quitté ce matin le sommet des BRICS, un sommet où il a été question de la guerre au Moyen-Orient. Les dirigeants présents se sont mis d'accord sur une déclaration commune, mais dont la teneur reste assez floue, vous l'entendrez. Et du sport enfin, avec la Coupe du Monde de basket féminine. La finale a lieu aujourd'hui à Berlin entre la France et les États-Unis, quadruple tenante du titre. Les électeurs appelés aux urnes en Suède pour des élections législatives, régionales et municipales. Il y a encore quelques semaines, on parlait presque d'une victoire de la gauche. Mais depuis, l'écart s'est considérablement réduit dans les sondages. Le scrutin oppose la chef de l'opposition de gauche, Magdalena Andersson, à l'actuel Premier ministre, Ulf Kristersson. Et derrière ce duel entre le gouvernement sortant et l'opposition, c'est surtout la place de l'extrême droite qui pourrait changer le visage du prochain gouvernement, Otilia Ferré.
4: Les derniers sondages montrent en effet une élection extrêmement serrée. 3 points à peine séparent les deux blocs. Les derniers débats télévisés ont été particulièrement houleux. Le premier ministre conservateur parle d'une véritable course, tandis que Magdalena Andersson appelle à choisir entre un gouvernement social-démocrate et une droite dominée par les démocrates de Suède. Car c'est ça l'enjeu principal de ces élections. Les Suédois décident ce dimanche si l'extrême droite entre pour la première fois au cœur du pouvoir. Après 4 ans de soutien au gouvernement de droite sans y participer, les démocrates de Suède, un parti aux racines liées aux mouvances néo-nazies, veulent cette fois entrer officiellement au gouvernement avec notamment des postes ministériels. Chose que la droite traditionnelle leur a déjà garantie en cas de victoire. Dans les rues de Stockholm, les files s'allongent devant les bureaux de vote, même si plus de 3,5 millions de Suédois ont déjà voté par anticipation, c'est davantage qu'en 2022. Donc on sent bien qu'il y a de l'enjeu, mais rien, absolument rien n'est joué d'avance. Otilia Ferré, Stockholm, RFI.
3: En Irak, 3 postes frontières avec l'Iran vont rouvrir progressivement jusqu'à jeudi, annonce des autorités qui avaient décrété leur fermeture hier après une attaque contre un oléoduc saoudien lancé depuis le territoire irakien. En conséquence, Bagdad a limogé le commandant militaire de la province de Misan dans le sud du pays après avoir établi que les drones avaient été tirés depuis cette zone. Plus de 2000 personnes ont fui par bateau depuis jeudi soir le Yémen vers Djibouti. Le Yémen en proie à des combats entre forces gouvernementales et les Houthis, ces rebelles soutenus par l'Iran et qui contrôlent désormais tout le littoral yéménite le long de la mer Rouge, ont revendiqué ce matin une attaque contre une base militaire en Arabie Saoudite qui soutient les forces gouvernementales. Un navire iranien ciblé par une frappe dans le détroit d'Ormuz. Elle a fait un mort selon Téhéran qui ne précise pas à l'origine de cette frappe. Plusieurs explosions aussi rapportées cette nuit autour de l'île de Keshm située dans le détroit. Et cela à la veille d'une réunion entre l'Iran et les pays du Golfe consacrée à Hormuz demain, lundi à Oman. La situation au Moyen-Orient qui s'est évidemment invitée au sommet des BRICS. Plusieurs membres de cette organisation entre économies émergentes sont partie prenante au conflit. L'Iran bien sûr, mais aussi les Émirats Arabes Unis. Le sujet a été abordé et mentionné dans la déclaration commune entre dirigeants, Nicolas Roca, mais tout cela reste très flou, signe du grand écart entre les membres de l'organisation sur le sujet.
5: Des négociations jusqu'à 4 heures du matin. Voilà comment la presse indienne proche du pouvoir souligne les efforts diplomatiques du pays afin de préserver une unité au moins de façade sur un sujet impossible à éviter, la guerre au Moyen-Orient. Inquiétude, appel à la retenue maximale, une position commune floue, sans nommer directement de pays, ni condamner les attaques unilatérales, comme cela avait été un moment évoqué ici. En 2025, les BRICS avaient explicitement condamné les frappes militaires américano-israéliennes contre l'Iran. Cette fois, il a fallu trouver des mots acceptables pour les Émirats Arabes Unis, qui ont suspendu leurs échanges vers Téhéran en août, après avoir été ciblés durant des mois par des milliers de frappes de missiles et de drones iraniens. Une discussion a tout de même eu lieu entre le prince héritier d'Abu Dhabi et le président iranien. l'Iranien Massoud Pezeshkian. Pas de mention, en revanche, du conflit au Yémen, où l'Iran, soutien des Houthis, et l'Arabie Saoudite, pays au statut très ambigu dans les BRICS, s'affrontent indirectement. En revanche, la poursuite du blocage et des bombardements israéliens sur Gaza, la colonisation de la Cisjordanie et l'occupation de Jérusalem-Est sont abordés dans plusieurs points, tout en rappelant les grands principes du droit international, sans aucune mention, en revanche, du conflit en Ukraine. Nicolas Roca, New Delhi, RFI.
3: Au moins un mort et 102 personnes secourues après le naufrage d'un ferry indonésien. Il reliait les îles de Java et de Bornéo en pleine intempérie. Il transportait 243 personnes. Les opérations de sauvetage sont ralenties par des vagues atteignant presque 3 mètres de hauteur. Au Chili, les autorités annoncent l'arrestation de près de 300 personnes lors de manifestations en mémoire des victimes de la dictature. Ces manifestations organisées pour le 53e anniversaire du coup d'État du général Pinochet le 11 septembre 1973 ont été marqués par des affrontements entre manifestants et policiers. Pour la première fois depuis le retour de la démocratie en 1990, le gouvernement n'a pas organisé de cérémonie officielle pour cette date anniversaire. Deuxième jour de la visite de Donald Trump en Irlande, la veille, le président américain s'est invité dans l'un des dossiers les plus sensibles de l'histoire irlandaise, celui de la réunification de l'Irlande du Nord avec la République d'Irlande. Elle serait formidable et même inévitable, selon le locataire de la Maison-Blanche. Pourtant, il y a tout juste 2 semaines, le Premier ministre britannique excluait tout référendum sur la question. L'intervention a rapidement fait réagir dans les rues de Dublin, où hier, des milliers de manifestants défilaient pour protester contre la venue du président américain Clémence Pénard.
6: Je ne veux pas créer de problème, mais je vais vous le dire. J'adorerais voir une Irlande réunifiée. Ça finira par arriver. Ce serait formidable. Enfin, comment est-ce que ça pourrait être une mauvaise chose ?
7: Près de 30 ans après les troubles, guerre civile qui a fait plus de 3500 morts dans la région, pour Cora, cette déclaration de Donald Trump n'est qu'une nouvelle preuve de son ignorance.
8: À 12 ans, j'aurais adoré connaître une Irlande réunifiée. Mais aujourd'hui, je sais que c'est beaucoup plus compliqué et que la décision revient surtout aux Nord-Irlandais. Trump ne comprend pas l'histoire et il ne s'y intéresse pas. Nos responsables politiques ne prennent pas ce genre de déclaration au sérieux.
7: Risa, elle, a ri jaune en entendant le président américain.
9: Il faut qu'on ait cette conversation ici. Je ne pense pas que les gens de la République d'Irlande savent si c'est vraiment ce qu'ils veulent ou s'il n'est pas déjà trop tard. Mais Trump, lui, ne sait absolument pas de quoi il parle. Il est ici, alors il pense que c'est ce qu'il faut dire. Il méconnaît complètement le sujet. Enfin, il me dégoûte en tant qu'être humain. Il n'est même pas humain.
7: Donald Trump met donc son grain de sel dans un dossier sur lequel, jusqu'ici, les locataires de la Maison Blanche avaient toujours affiché une prudente neutralité. Clémence Pénard, Dublin, RFI.
3: Près de 230 personnes évacuées cette nuit de l'île de Brac en Croatie après un incendie qui a ravagé 3500 hectares de végétation et qui s'est rapproché des habitations. Le commandement national des sapeurs-pompiers croates indique que le feu qui s'est déclaré jeudi reste actif et précise qu'après une nuit extrêmement difficile, la situation s'est nettement améliorée ce matin. L'intelligence artificielle pourrait devenir dangereuse si elle n'était pas correctement gérée. L'avertissement lancé par Barack Obama, l'ancien président américain, exhorte les démocrates à définir des programmes politiques et de gouvernance pour faire face à ce problème. Hier, c'est le PDG d'Anthropic, à l'origine de l'IA Claude, qui a appelé au ralentissement du développement de l'intelligence artificielle. Dario Amodei redoute que dans les prochaines années, l'IA soit capable de prendre le contrôle de l'intégralité d'Internet. Un message auquel se sont rapidement ralliés Sam Altman de l'entreprise OpenAI et Elon Musk. Du sport avec l'équipe de France de basket féminine qui affronte aujourd'hui les États-Unis pour un titre de championne du monde. Une magnifique affiche et une grande première pour les Françaises jamais qualifiées à ce stade de la compétition. Elles ont même fait mieux que leurs homologues masculins qui n'ont jamais dépassé le dernier carré du mondial. Mais face aux Américaines, quadruple tenante du titre, la plus haute marche reste à gravir, Pauline Guillou.
10: C'est peut-être la revanche qu'elles attendaient. France-États-Unis en finale du mondial, un air de Paris 2024. Quand les Françaises avaient fait douter les incontestables reines de la discipline en finale des Jeux, qui les avaient finalement battues d'un petit point seulement. Des retrouvailles, mais surtout une montagne à gravir pour l'équipe de France qui s'avance donc en terres inconnues. Jamais qualifiée à ce stade de la compétition, elle retrouve les quadruples tenantes du titre, octuples championnes olympiques, et surtout une sélection qui ne connaît plus vraiment la défaite. C'est bien simple, la dernière fois que la Team USA a perdu en compétition planétaire, Gabby Williams, ailière française, n'avait que 10 ans, sa coéquipière Marine Johannes en avait 11, et la pivot Dominique Malonga n'était même pas née. Mais pas de complexe à avoir visiblement pour les joueuses de l'équipe de France, de plus en plus habituées au sommet, en sélection et en club. Avec 8 joueuses sur 12 qui évoluent en WNBA, le très relevé championnat américain, l'équipe de France a de quoi ajouter un peu de confiance à sa rage et à sa frustration des jeux. Bref, un cocktail qui promet quelques étincelles. Et quoi qu'il arrive, un résultat historique pour les Bleus qui se pareront soit d'or, soit d'argent, pour la première fois dans l'histoire du basket français.
3: Enfin, un duel entre Américains et Allemands aujourd'hui sur les courts de l'US Open. Alexander Zverev affronte Ben Shelton pour obtenir une victoire à ce tournoi du Grand Chelem. Début de la rencontre à 18h, temps universel. Hier, c'est Elena Rybakina qui a remporté la finale dames de cette US Open en détrônant la double lauréate Aryna Sabalenka. Très bonne suite des programmes à l'écoute de la Radio du Monde.
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1: L'association Los Ingranieros des anciens du rugby de Grisolles vous donne rendez-vous ce dimanche 13 septembre, 15h, au centre socio-culturel Chemin du Canal à Grisolles pour un grand loto avec 12 parties d'une quine suivie d'une double quine et d'un carton plein. Également 2 parties à carton plein et 1 partie bingo. Tarif pour le loto, 3 euros le carton, 10 euros les 6, 18 euros les 12 et pour le bingo, 2 euros le carton et 5 euros les 3. Buvette et pâtisserie sur place pour ce grand loto de ce dimanche 13 septembre 15h à Grisolles dans le Tarn-et-Garonne. Super loto de la pêche ce dimanche 13 septembre 14h30 salle du Barry à Gimont dans le Gers. 11 parties normales, 4 parties spéciales, 1 partie spéciale le cocorico, de nombreux bons d'achat à gagner. Tarif 2 euros le carton, 10 euros les 6, 17 euros les 12, 22 euros les 18. Carton de la chance offert à chaque joueur. Et pour la partie spéciale le cocorico, 1 euro le ticket, 2 euros les 3. Buvette et restauration sur place. Super loto de la pêche ce dimanche 13 septembre, 14h30 à Gimont. Du côté de l'espace Tribuche situé à Montaigu-sur-Save, rendez-vous ce dimanche 13 septembre à 16h pour un vernissage de l'artiste Nathalie Strazel, une artiste qui explore l'humain, sa dimension et sa vérité. Mêlant couleurs chaudes ou froides, sa palette s'identifie à la psychologie de ses personnages. Ensuite, à 17h, toujours à l'espace Tribuche, un concert, le concert de Kiko Ruiz, accompagné par Sabrina Moshé, deux artistes musiciens qui unissent leurs talents afin de partager leur passion pour une musique flamenca, ouverte sur le monde, aux tendances jazz oriental et parfois classique. Ensuite, un apéritif convivial sera partagé par tous après le concert. Participation 15 euros pour les non-adhérents, 12 euros pour les adhérents et c'est gratuit pour les moins de 13 ans. Rendez-vous ce dimanche 13 septembre pour un vernissage et un concert à l'espace Tribuche de Montaigu-sur-Save. Toujours ce dimanche 13 septembre, le club de l'amitié de la Salvetat Saint-Gilles vous attend pour un thé dansant avec Gérard Gouni et Antonio, salle Boris Vian de 14h30 à 19h, ouverture des portes à partir de 13h30, prix de l'entrée fixé à 10 euros, consommation non comprise, buvette et restauration sur place. La maison des habitants de Plaisance-du-Touche fait sa rentrée et propose tout au long de ce mois de septembre des activités et des initiations telles que ateliers de prévention senior, de couture, de tricot, peinture et autres activités créatives, ainsi qu'une initiation à l'italien, un atelier d'écriture, une pause lecture, de la gym cérébrale, des balades et bien plus encore. Retrouvez le programme complet de ce mois de septembre ainsi que les horaires et les conditions d'adhésion auprès de la maison des habitants de Plaisance-du-Touche au 05 34 26 03 90 05 34 26 06 03 90 ou bien par mail à mdh-plaisance-du-touche@grandouesttoulousain.fr. Le comité des fêtes de Saint-Paul-sur-Save vous donne rendez-vous pour une journée placée sous le signe du jeu, de la convivialité, de la musique et de la bonne humeur le samedi 19 septembre au City Park de Saint-Paul-sur-Save. Dès 15h, place au jeu, petits et grands pourront profiter gratuitement de nombreux jeux tels que arcade, air hockey, baby-foot, château gonflable, jeux de kermesse et d'autres surprises. Accès libre et gratuit. Ensuite, de 17h30 à 19h, grand quiz musical et karaoké. Dès 19h, place à la soirée guinguette avec Mathieu Ometi en solo. Et à 22h, clôture de la journée. Buvette et restauration sur place. Rendez-vous samedi 19 septembre au City Park de Saint-Paul-sur-Save pour une journée jeu et soirée musicale ambiance guinguette. Semaine européenne de la mobilité, le Grand Ouest toulousain se mobilise pour promouvoir les mobilités douces. Du 14 au 22 septembre, une série d'animations gratuites ouvertes à toutes et à tous. Organisée par la Maison des Mobilités, ces initiatives visent à encourager la pratique du vélo et à accompagner la population vers des solutions de déplacement plus durables. Au programme des ateliers pratiques pour apprendre à entretenir son vélo et à rouler en sécurité, les 14 et 21 septembre, 15h à 18h à la Maison des Mobilités de Plaisance-du-Touche. Également le 17 septembre de 14h à 16h, un atelier sécurité à vélo, code de la route vue du ciel à la Maison des Habitants de l'Aiguevin. Le 18 septembre de 9h à 12h30, atelier de diagnostic et réparation de vélo, place de la Halle au marché de Lévignac, organisé en collaboration avec la Maison du Vélo. Le 18 septembre de 18h à 20h, stand au marché local du Buvard de la Serre-Pradère. Retrouvez toutes les informations auprès de la Maison des Mobilités, espace Monestier à Plaisance-du-Touche, au 05 34 51 65 08, 05 34 51 65 08, ou bien sur le site maisondesmobilites@grandouesttoulousain.fr. Le comité des fêtes d'Andoufiel organise une rencontre amicale de pétanque le samedi 19 septembre à 14h, une rencontre en quatre parties avec la raspaille. Également le dimanche 20 septembre de 8h à 17h, un vide-grenier, vide-dressing. Les inscriptions se font jusqu'au 19 septembre par mail à cdf.andoufiel@gmail.com ou bien au 06 88 04 01 89, 06 88 04 01 89. Tarif pour le vide-grenier, 3 euros le mètre linéaire en extérieur. Pour le vide-dressing, 5 euros le mètre linéaire en intérieur. Table et chaises non fournies, règlement sur place le jour J. Cette même journée du 20 septembre de 12h à 14h, restauration, vente à emporter ou bien restauration assise. Et en musique avec Alice et le groupe Lily. Samedi 19 et dimanche 20 septembre, après-midi pétanque et journée vide-grenier, vide-dressing organisée par le comité des fêtes d'Andoufiel.
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1: La Maison des habitants de Plaisance-du-Touche fait sa rentrée et propose tout au long de ce mois de septembre des activités et des initiations telles que ateliers de prévention senior, de couture, de tricot, peinture et autres activités créatives, ainsi qu'une initiation à l'italien, un atelier d'écriture, une pause lecture, de la gym cérébrale, des balades et bien plus encore. Retrouvez le programme complet de ce mois de septembre ainsi que les horaires et les conditions d'adhésion auprès de la Maison des habitants de Plaisance-du-Touche au 05 34 26 03 90 05 34 26 03 90 ou bien par mail à mdh-plaisance-du-touche@grandouesttoulousain.fr. Le comité des fêtes de Saint-Paul-sur-Save vous donne rendez-vous pour une journée placée sous le signe du jeu, de la convivialité, de la musique et de la bonne humeur le samedi 19 septembre au City Park de Saint-Paul-sur-Save. Dès 15h, place au jeu, petits et grands pourront profiter gratuitement de nombreux jeux tels que arcade, air hockey, baby-foot, château gonflable, jeux de kermesse et d'autres surprises. Accès libre et gratuit. Ensuite, de 17h30 à 19h, grand quiz musical et karaoké. Dès 19h, place à la soirée guinguette avec Mathieu Ometti en solo. Et à 22h, clôture de la journée. Buvette et restauration sur place. Rendez-vous samedi 19 septembre au City Park de Saint-Paul-sur-Save pour une journée jeu et soirée musicale ambiance guinguette. Semaine européenne de la mobilité, le Grand Ouest toulousain se mobilise pour promouvoir les mobilités douces. Du 14 au 22 septembre, une série d'animations gratuites ouvertes à toutes et à tous, organisées par la Maison des mobilités. Ces initiatives visent à encourager la pratique du vélo et à accompagner la population vers des solutions de déplacement plus durables. Au programme des ateliers pratiques pour apprendre à entretenir son vélo et rouler en sécurité, les 14 et 21 septembre, 15h à 18h à la Maison des mobilités de Plaisance-du-Touche. Également le 17 septembre de 14h à 16h, un atelier sécurité à vélo, code de la route vue du ciel à la Maison des habitants de Lèguevin. Le 18 septembre de 9h à 12h30, atelier de diagnostic et réparation de vélo, place de la Halle au marché de Lévignac, organisé en collaboration avec la Maison du vélo. Le 18 septembre de 18h à 20h, stand au marché local du Buvard de la Serre-Pradère. Retrouvez toutes les informations auprès de la Maison des mobilités, espace Monestier à Plaisance-du-Touche au 05 34 51 65 08 05 34 51 65 08 ou bien sur le site maisondesmobilites@grandouesttoulousain.fr. Le comité des fêtes d'Andoufiel organise une rencontre amicale de pétanque le samedi 19 septembre à 14h, une rencontre en quatre parties avec la raspaille. Et également le dimanche 20 septembre de 8h à 17h, un vide-grenier, vide-dressing. Les inscriptions se font jusqu'au 19 septembre par mail à cdf.andoufiel@gmail.com ou bien au 06 88 04 01 89 06 88 04 01 89. Tarif pour le vide-grenier, 3 euros le mètre linéaire en extérieur. Pour le vide-dressing, 5 euros le mètre linéaire en intérieur. Table et chaises non fournies, règlement sur place le jour J. Cette même journée du 20 septembre de 12h à 14h, restauration, vente à emporter ou bien restauration assise. Et en musique avec Alice et le groupe Lily. Samedi 19 et dimanche 20 septembre, après-midi pétanque et journée vide-grenier, vide-dressing organisée par le comité des fêtes d'Andoufiel.
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1: Amis du continent latino-américain, bonjour. Merci d'être à l'écoute de Radio de la Save pour votre émission latino-américaine Macondo. Et aujourd'hui, je vous propose deux groupes très populaires du Pérou, les Ancañan Dos et les Aufkich.

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4: Un nouveau point complet sur l'info, à commencer par les élections législatives en Suède. Près de 8 millions d'électeurs appelés depuis ce matin à renouveler leur parlement. Scrutin qui s'annonce très serré. D'un côté, le bloc de centre-gauche qui espère revenir au pouvoir. De l'autre, l'actuel premier ministre de droite qui compte sur le soutien de l'extrême droite pour se maintenir. Les bureaux de vote fermeront à 20h heure locale. L'actualité, c'est aussi la Finlande qui accueille jusqu'à demain un sommet UE Arctique. Plusieurs pays européens réunis en Laponie pour faire bloc face aux prédateurs des grandes puissances. Au Yémen, ils sont près de 90 000 civils à avoir fui depuis juillet la reprise des combats entre Houthis et forces gouvernementales. Des combats qui se poursuivent alors que les rebelles ont pris le contrôle du très stratégique détroit de Bab el-Mandeb. Un média Houthi rapporte ce dimanche des frappes menées par l'Arabie Saoudite, alliée du gouvernement yéménite. Et puis, où sont passés les ouragans? Simon Rosé nous expliquera pourquoi ils se font de plus en plus rares alors que la saison de ces phénomènes météo est censée battre son plein. Les bureaux de vote fermeront donc leurs portes dans moins de 2 heures en Suède. Dimanche d'élections législatives, les électeurs sont appelés à renouveler leur parlement. Les observateurs prédisent un scrutin serré, 2 issues possibles, le retour de la gauche au pouvoir ou bien l'entrée historique de l'extrême droite au sein du gouvernement. Le taux de participation devrait lui être très élevé dans ce pays nordique où tout est fait pour encourager les électeurs à glisser leur bulletin dans l'urne, Otilia Ferré.
5: Il faut dire que faire la queue en Suède, c'est tout un art. Surtout quand il s'agit d'aller voter. L'abstention dans le royaume est traditionnellement faible, autour de 16% aux dernières législatives, contre environ un tiers en France en 2024. Ici, tout est fait pour faciliter le vote. On peut le faire par anticipation pendant plus de 2 semaines dans n'importe quel bureau de vote du pays. Cette année, le vote anticipé a commencé le 26 août et au 10 septembre, plus de 3 millions de Suédois avaient déjà voté, soit 21% de plus qu'à la même période en 2022. Et puis les citoyens peuvent aussi voter en allant faire les courses, par exemple, parce qu'on trouve des bureaux de vote absolument partout, dans des supermarchés, des bibliothèques, des maisons de quartier ou des centres commerciaux. Et il y a même des bureaux de vote mobiles dans certaines communes pour aller chercher les électeurs dans les campagnes ou les zones difficiles d'accès. Et nouveauté cette année, il n'est plus nécessaire d'avoir sa carte électorale, une pièce d'identité suffit pour voter. Bref, vous l'aurez compris, tout est fait pour que ce soit le plus facile possible et vu la forte mobilisation cette année, ça semble fonctionner. Otilia Ferré, Stockholm, RFI.
4: Les frappes menées ce matin en Ukraine visaient des infrastructures ferroviaires servant à transporter du matériel militaire. Moscou se justifie. Après une attaque de drone contre un train reliant Kiev à Varsovie en Pologne, aucune victime n'est à déplorer. Un autre drone s'est écrasé à moins d'un kilomètre de la frontière polonaise, affirme le premier ministre polonais Donald Tusk, qui dit redouter une escalade qui pourrait toucher son pays. De son côté, Donald Trump appelle Kiev à arrêter d'attaquer les raffineries de diesel en Russie, des frappes qui participent, selon lui, à l'envolée des prix à la pompe. Le président américain qui achève ce dimanche sa visite en Irlande, après avoir déclenché hier une polémique en se déclarant favorable à l'unification des deux Irlandes, il a enfilé aujourd'hui son costume de golfeur promoteur en se rendant dans le complexe dont il est propriétaire et qui accueille en ce moment l'Open d'Irlande. Donald Trump devrait ensuite quitter l'île dans la soirée. Les États-Unis, la Chine, mais aussi la Russie, la région de l'Arctique, continuent d'attiser l'appétit des grandes puissances mondiales. Et c'est dans ce contexte que la Finlande accueille jusqu'à demain un sommet consacré en Laponie. Objectif, Julien Chavan, s'organiser entre Européens pour assurer la sécurité sur le flanc nord du continent.
6: Seul un petit groupe d'Européens ont été invités à Rovaniemi, la capitale de la Laponie, au nord de la Finlande, précisément sur le cercle arctique. Les dirigeants danois, lituaniens, lettons et roumains seront bien là, la Norvège et l'Islande aussi. La France, elle, sera représentée par son ministre des Affaires étrangères, Jean-Noël Barrot. Des nations dites polaires, avec des intérêts et des territoires dans la zone arctique, Mais il y aura aussi l'Allemagne, la Roumanie et les institutions de l'Union européenne. En Laponie, les Européens veulent faire bloc, marquer leur territoire face aux menaces croissantes dans la région. L'Arctique attise les convoitises. Donald Trump rêve d'y conquérir du terrain, du Groenland à l'Islande. Vladimir Poutine y mène des opérations sous-marines. La Chine y a fait passer un premier porte-conteneur. Une déclaration conjointe sera publiée ce lundi avec un message qui sera d'abord et avant tout politique.
4: Julien Chavannes. L'actualité internationale marquée également par les combats au Yémen entre forces gouvernementales et forces houthis, les rebelles qui contrôlent désormais le détroit stratégique de Bab el-Mandeb sur la mer Rouge. Soutien des forces gouvernementales, l'Arabie Saoudite a mené ce dimanche plusieurs frappes ainsi que des tirs d'artillerie dans trois provinces du Yémen. D'après un média houthi, l'aéroport de Mora-Othé aurait également été pris pour cible. Les forces gouvernementales avaient, elles, déjà annoncé des frappes vendredi soir, appelant les civils à éviter certaines routes. Ils sont près de 90 000 à avoir fui depuis la reprise des combats en juillet, selon l'ONU. Une crise humanitaire qui pourrait s'aggraver rapidement, prévient l'Organisation internationale pour les migrations. L'agence en appelle à l'aide internationale, à Blajounaïdi.
2: Face à l'avancée des Houthis, des milliers de familles ont pris la route, beaucoup en direction du sud et d'Aden. Dans la capitale du gouvernement internationalement reconnu se trouve Abdou Sator SOF. Pour le directeur pays de l'OIM, l'Agence de la migration des Nations Unies, la situation n'est pas encore hors de contrôle, mais il faut éviter le pire.
7: Bien sûr, comme toute agence humanitaire le ferait dans ce cas-là, nous appelons les parties à la retenue et nous assurons un passage sûr aux civils afin que l'aide puisse arriver jusqu'à ceux qui en ont besoin.
2: Cette énième crise au Yémen ne devrait pas faire oublier une réalité qui précédait de loin cette dernière éruption, souligne le chef de mission.
7: Vous savez que le Yémen traverse une crise prolongée. C'est le pays qui a sur son sol la plus grande population de déplacés au monde, 4 500 000 personnes. Leurs besoins humanitaires sont importants, mais le financement, lui, est insuffisant. Le plan de réponse de l'OIM pour 2026 n'a même pas réuni 20% de la somme nécessaire à son financement. Maintenant, face à cette escalade, je ne peux qu'appeler les donateurs et les États membres à augmenter leurs contributions aux organisations présentes sur le terrain afin de venir en aide aux populations.
2: Aden, au fil des ans, est devenu le point de chute des déplacés internes, mais aussi celui de nombreux migrants qui ont emprunté la dangereuse route partant de la Corne de l'Afrique.
4: Allié et soutien des rebelles houthis, l'Iran joue l'apaisement avec les Émirats Arabes Unis. Nous voulons tourner la page de la guerre. C'est ce qu'a affirmé le président iranien Massoud Pezeshkian à la veille d'une réunion avec plusieurs pays du Golfe prévue à Oman. Les Émirats alliés de Washington ont été frappés à de multiples reprises par les gardiens de la Révolution. Bientôt 18h08 à Paris, en France, un discours de rentrée en terrain conquis pour Marine Le Pen. La candidate du RN à la présidentielle 2027 était ce dimanche dans son fief d'Hénin-Beaumont, dans le nord du pays. Un discours axé sur la priorité nationale, au cours duquel elle a également érigé la question du logement en chantier prioritaire en cas de victoire. À la une également, la surchauffe dans les océans. Ils battent des records de chaleur. Cela fait maintenant plus de 100 jours que les températures enregistrées dépassent les précédents records dans l'Atlantique. Notamment, cela constitue normalement des conditions idéales pour la formation des ouragans. Nous sommes en plein milieu de leur saison, mais il n'y en a eu aucun jusqu'à présent. C'est étrange et c'est inédit, indique ce dimanche le centre américain chargé de leur suivi. Mais l'explication pourrait se trouver de l'autre côté de la planète, Simon Rosé, dans le Pacifique.
8: À la mi-septembre, en pleine saison, aucun ouragan ne s'est encore formé dans l'Atlantique. Seulement 5 tempêtes tropicales relativement faibles et de courte durée, du jamais vu depuis le début des observations par satellite. Le responsable, c'est en grande partie El Niño. Bien que ce phénomène se trouve dans le Pacifique, il bouleverse la circulation atmosphérique à l'échelle de la planète. Dans l'Atlantique, ses effets sont particulièrement défavorables aux ouragans. El Niño provoque notamment de puissants cisaillements de vent. Il change de vitesse ou de direction en fonction de l'altitude. Résultat, les tempêtes ont plus de mal à se former et à gagner en puissance. La situation est cependant paradoxale car dans l'Atlantique, toutes les conditions sont réunies pour former des ouragans puissants. Ces eaux sont exceptionnellement chaudes, ce qui constitue une réserve d'énergie, de carburant pour les ouragans, mais pour l'instant, les conditions atmosphériques l'emportent sur la chaleur de l'océan. Ce calme ne signifie cependant pas qu'il n'y aura pas d'ouragan cette saison. Celle-ci va durer encore plusieurs semaines et il suffit qu'une seule tempête réussisse à se former, malgré El Niño, pour avoir de lourdes conséquences.
4: Simon Rosé, service environnement climat de RFI. En tennis, ils ont rendez-vous ce soir sur le court de l'US Open. L'Allemand Alexander Zverev et l'Américain Ben Shelton en finale du dernier tournoi du Grand Chelem. thème de la saison de tennis, avec à la clé un vainqueur inédit dans tous les cas. Coup d'envoi à partir de 18h, temps universel. Et puis à la même heure, les basketteuses françaises ont rendez-vous avec l'histoire. Elles se sont qualifiées en finale de la Coupe du Monde et affronteront les États-Unis ce soir, donc à 18h TU, une revanche à prendre pour les Bleus, 2 ans après leur défaite en finale des Jeux Olympiques face aux mêmes Américaines. Une rencontre qui se jouera à Berlin, en Allemagne, où il est bientôt 18h10, même heure, à Paris 2h de moins. Anthony Vercel, un grand merci d'avoir choisi Radio France Internationale pour vous informer.
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va bien.

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1: La Maison des habitants de Plaisance-du-Touche fait sa rentrée et propose tout au long de ce mois de septembre des activités et des initiations telles que ateliers de prévention senior, de couture, de tricot, peinture et autres activités créatives, ainsi qu'une initiation à l'italien, un atelier d'écriture, une pause lecture, de la gym cérébrale, des balades et bien plus encore. Retrouvez le programme complet de ce mois de septembre ainsi que les horaires et les conditions d'adhésion auprès de la Maison des habitants de Plaisance-du-Touche au 05 34 26 03 90 05 34 26 03 90 ou bien par mail à mdh-plaisance-du-touche@grandouesttoulousain.fr. Le comité des fêtes de Saint-Paul-sur-Save vous donne rendez-vous pour une journée placée sous le signe du jeu, de la convivialité, de la musique et de la bonne humeur le samedi 19 septembre au City Park de Saint-Paul-sur-Save. Dès 15h, place au jeu, petits et grands pourront profiter gratuitement de nombreux jeux tels que arcade, air hockey, baby-foot, château gonflable, jeux de kermesse et d'autres surprises. Accès libre et gratuit. Ensuite, de 17h30 à 19h, grand quiz musical et karaoké. Dès 19h, place à la soirée guinguette avec Mathieu Ometti en solo. Et à 22h, clôture de la journée. Buvette et restauration sur place. Rendez-vous samedi 19 septembre au City Park de Saint-Paul-sur-Save pour une journée jeu et soirée musicale ambiance guinguette. Semaine européenne de la mobilité, le Grand Ouest toulousain se mobilise pour promouvoir les mobilités douces. Du 14 au 22 septembre, une série d'animations gratuites ouvertes à toutes et à tous. Organisée par la Maison des mobilités, ces initiatives visent à encourager la pratique du vélo et à accompagner la population vers des solutions de déplacement plus durables. Au programme des ateliers pratiques pour apprendre à entretenir son vélo et à rouler en sécurité, les 14 et 21 septembre, de 15h à 18h à la Maison des mobilités de Plaisance-du-Touche. Également le 17 septembre de 14h à 16h, un atelier sécurité à vélo, code de la route vue du ciel à la Maison des habitants de L'Aiguevin. Le 18 septembre de 9h à 12h30, atelier de diagnostic et réparation de vélo, place de la Halle au marché de Lévignac, organisé en collaboration avec la Maison du vélo. Le 18 septembre de 18h à 20h, stand au marché local du Buvard de la Serre Pradère. Retrouvez toutes les informations auprès de la Maison des mobilités, espace Monestier à Plaisance-du-Touche au 05 34 51 65 08 05 34 51 65 08 ou bien sur le site maisondesmobilites@grandouesttoulousain.fr. Le comité des fêtes d'Andoufiel organise une rencontre amicale de pétanque le samedi 19 septembre à 14h, une rencontre en quatre parties avec la raspaille. Et également le dimanche 20 septembre de 8h à 17h, un vide-grenier, vide-dressing. Les inscriptions se font jusqu'au 19 septembre par mail à cdf.andoufiel@gmail.com ou bien au 06 88 04 01 89 06 88 04 01 89. Tarif pour le vide-grenier, 3€ le mètre linéaire en extérieur. Pour le vide-dressing, 5€ le mètre linéaire en intérieur. Table et chaises non fournies. Règlement sur place le jour J. Cette même journée du 20 septembre de 12h à 14h, restauration, vente à emporter ou bien restauration assise. Et en musique avec Alice et le groupe Lily. Samedi 19 et dimanche 20 septembre, après-midi pétanque et journée vide-grenier, vide-dressing organisée par le comité des fêtes d'Andoufiel.
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3: Si le violon est l'instrument le plus représenté dans les orchestres symphoniques, si nombre de virtuoses aujourd'hui font du violon un instrument incontournable, s'il n'existe pas de conservatoire où il n'est pas enseigné, le cornet à bouquin, lui, passe en comparaison pour une rareté, un instrument de niche menacé de disparition depuis déjà plusieurs siècles. Il y a 400 ans, le violon et le cornet à bouquin étaient pratiqués en relative égalité d'importance jusqu'à ce que l'un finisse donc par être beaucoup plus employé que l'autre. Avec la complicité de l'ensemble Artifice et des traversées baroques, Vincent Bouchot a imaginé un procès où les mérites respectifs du cornet à bouquin et du violon sont vantés par Judith Paquier et Alice Julien Laferrière. Métaclassique était à la création du spectacle Combat des chefs au théâtre de Beaune pour interroger les concernés sous leur nom italianisé pour l'occasion du procès, à savoir Alice Giuliano Ferrara et Giuditta Pasquini. En fin d'émission, vous entendrez également Laurent Stewart, ou plutôt Lorenzo Maggiordomo, et la violoncelliste Maglone Carnu, alias Magdalena Cardosa, qui, dans le cadre du combat des chefs, sont devenus des magistrats assistants du juge, incarnés par celui qui a imaginé ce procès, Vincent Bouchot.

0: Comme vous le savez, notre sérénissime République, sous la conduite très éclairée de leurs illustres sérénités, les doges très respectés, a pour ambition d'être la représentante sur Terre de la concorde céleste. Et la musique étant la science par laquelle notre esprit s'élève jusqu'au divin par les vertus de l'harmonie, je considère que votre querelle constitue un trouble à l'ordre public et j'entends la vider aujourd'hui même. Je déclare donc ce procès ouvert. Signore, signori, mesdames et messieurs, nous sommes réunis aujourd'hui pour examiner la plainte déposée par deux musiciennes virtuoses, l'une jouant du violon, l'autre du cornet à bouquin, à l'encontre de l'un de nos plus éminents compositeurs de musique, le maestro Spiridone Fausto Coppi, maestro di cappella della Serenissima Signoria di Venezia in San Marco. Mesdames, veuillez, je vous prie, décliner votre identité.
1: Giuditta Pasquini,
0: bien, je crois de mon devoir de faire moi-même les présentations. Signora Alice Giuliano Ferrara, vous êtes violoniste. Vous êtes chef de la bande de violon du Concerto delle Donne de Ferrare. Et vous accusez le maestro Fausto Coppi d'avoir publiquement et à plusieurs reprises déclarer que le cornet surpassait tous les autres instruments, étant le plus propre à imiter la voix humaine, à être joué fort ou doux et dans toutes les clés, attentant ainsi à la réputation de votre propre instrument, le violon donc, lequel trouve dans la musique les mêmes emplois que le dit cornet et vous portant ainsi un préjudice moral et professionnel. Est-ce bien cela ?
2: Si, signor Giuditta.
0: Bien. Signora Giuditta Pasquini, vous êtes chef de la guilde des cornettistes de la cour de Mantoue et vous accusez le maestro Fausto Coppi d'avoir déclaré que le violon est, je vous cite le citant, de tous les instruments le plus parfait, conduisant irrémédiablement tous les autres vers les oubliettes de l'histoire, nuisant ainsi à la prépondérance depuis longtemps établie de votre instrument, le cornet à bouquin, donc, sur celui de la signora Giuliano Ferrara. Est-ce exact ?
1: C'est exact, monsieur le juge.
0: Bien, j'ajoute qu'avant votre querelle, vous jouiez en sœur de deux instruments frères au sein de l'orchestre de la Cappella Marciana. Et puisqu'il a plu à nos seigneuries que les instruments résonnassent et s'exprimassent pleinement lors des offices, vous avez, des années durant, fait retentir à l'unisson les lignes supérieures de la polyphonie du maestro Fausto Coppi dans notre belle basilique de Saint-Marc.

Mais il n'est pas moins évident que le violon est le vecteur idéal de l'expression dionysiaque de l'humanité moderne. Animal, oui, fait de boyaux et de poils, grinçant. Certes, mais capable des plus doux pianissimi. Dansant, se cabrant,

0: Licil Giuliano Ferrara, vous avez porté plainte contre ce compositeur Fausto Coppi. Il n'y avait pas de solution de médiation, la situation était devenue tellement critique.
1: Effectivement, il a fallu faire appel à la justice dans ce cas très particulier, puisque il est insupportable pour une violoniste d'entendre ainsi parler du cornet à bouquin. Vraiment, ça n'est pas possible.
0: C'est trop flatteur. Pour le cornet.
1: C'est-à-dire que il faut tout de même reconnaître que le violon est supérieur au cornet à bouquin, et je pense que ce procès permet, surtout s'il est bien médiatisé, de le faire reconnaître au plus grand nombre.
0: Oui, donc c'est une opération promotionnelle, ce procès, en quelque sorte, pour vous.
1: Et en quelque sorte. Oui, j'aurais pu bien entendu me passer d'une telle publicité, mais c'est l'occasion tout de même de rappeler que le violon est supérieur au cornet.
0: Vous avez le sentiment d'avoir dû muscler vos accusations?
1: Je n'ai même pas eu besoin de muscler mes accusations, à vrai dire. Il a suffi de redire les propos du signor Fausto Coppi. Mais il me semble, enfin la justice décidera, mais il me semble que le signor Fausto Coppi avait quelques intérêts à flatter ainsi la signora Pasquini.
0: Ah, que c'était pas donc sincère, c'est ça l'un de vos axes d'attaque?
1: C'est ça. Il me semble que la guilde des cornets a beaucoup trop d'influence sur cette ville.
0: Mais ça a été l'occasion pour vous aussi, de muscler les arguments de défense de votre instrument. Et parmi ceux-là, il y a le panel expressif.
1: Mais bien entendu, ça m'a permis de montrer à quel point le violon a effectivement tout cet attirail pour lui que n'a pas le cornet, notamment tout le pan imitatif. Le procès le montrera, à quel point le violon peut aller loin dans l'imitation du quotidien, mais également dans tout ce qui est polyphonie, les doubles cordes. Enfin, je pense tout de même que la Cour se rendra vite compte de tout cela.

0: Parce que dans la suite de l'histoire de la musique, on a bien vu que son excellence dans le style représentatif n'a pas forcément été si valorisée que ça, puisque la musique mimétique a pu être dévaluée à certains moments, si bien que savoir imiter le chat, les oiseaux, est-ce que c'est véritablement à votre honneur? Parce qu'on pourrait vous taxer d'enfantillage.
1: Je crois tout de même que l'imitation, depuis Platon, fait partie des ressorts de l'expression premier de l'être humain. Et il me semble qu'au contraire, c'est un des axes d'expression artistique extrêmement important.
0: Est-ce que la musique, comme il est dit au cours du procès sur le compte de Pétrarque, renforce toujours l'harmonie du monde? Parce que quand vous plaidez un certain dionysisme, c'est bien que vous avez aussi comme un plaisir à faire commerce avec certaines forces de désorganisation du monde.
1: C'est-à-dire que je me mets à la portée du tout venant. Je suis à la fois dans les balles, mais également louée par les meilleurs compositeurs. D'ailleurs, vous entendrez durant ce procès une sonate d'un certain Uccellini qui transcende l'expressivité du violon, qui le fait aller jusqu'à des sommets, notamment sur la chanterelle. Donc je dirais tout de même que le violon peut à la fois s'adonner effectivement à la trivialité, mais également pouvoir élever l'âme, tout à fait, oui.
0: Le texte de ce spectacle est écrit par Vincent Bouchot qui, à un moment donné, vous demande de prendre le ton France Culture.
1: Un érudit florentin, Giovanni Battista Donni, qui parlait latin, grec et hébreu, et dont la connaissance de la musique des anciens en aurait remontré au maestro Fausto Coppi lui-même, a décrit le violon en ces termes. On pourrait dire que le violon est l'incarnation vivante de la musique elle-même. La nature de sa sonorité est extraordinaire, à la fois robuste et douce. Le violon exprime les qualités les plus remarquables de la musique, le mélancolique et le languissant, comme le vif et l'enjoué. Entre les mains d'une habile musicienne, il exprime la suavité du luth, la douceur de la viole, la majesté de la harpe, la force de la trompette, la vivacité de la flûte, la tristesse du pipeau, le pathos du cornet, et imite l'infinie variété des sons proférés par la grande machine de l'orgue, par une série d'artifices miraculeux.
0: Mais alors, c'est un instrument caméléon, il n'a pas d'identité, il n'a que celle des autres.
1: C'est intéressant ce que vous dites, car je ne crois pas qu'il y ait d'imitation du caméléon dans la musique. Je vais y réfléchir.

0: quand les sonates de Bieber vous emmènent justement dans le style représentatif, est-ce que vous avez l'impression, vous, violoniste, de davantage, en effet, vous approcher de l'identité de votre instrument, ou au contraire, justement, de vous en éloigner parce que vous êtes pris à faire comme ça des jeux d'imitation ?
1: À vrai dire, ces jeux d'imitation ont permis de développer la technique instrumentale, puisqu'elles nous font rechercher, ces imitations, des jeux un petit peu extraordinaires. Par exemple, le glissando pour le miaulement du chat, à vrai dire, c'est une manière d'explorer l'instrument. Ou alors, les pizzicati, il peut aussi demander de taper la baguette de l'archer pour imiter le tambour ou autre chose de ce style-là qui vont faire que l'expressivité du violon va s'enrichir grâce à ces imitations. Et pour revenir à Bieber, donc là, on fait un extrait du chat. On sait que la sonate représentative a été donnée dans le cadre d'un carnaval. C'était dédié à l'évêque d'Olmutz qui voulait une pièce de carnaval. Et finalement, ce qui est très beau sûrement dans la variété d'expression du violon à cette époque-là, c'est qu'un compositeur comme Bieber s'inspire des influences aussi bien du violonneux qui fait danser dans les tavernes que... justement de cette musique d'église. Il connaît aussi bien la musique française, la musique italienne, la musique allemande. Enfin, il fait un mélange de toutes ces influences et on assiste à la naissance d'un langage vraiment tout neuf à cette époque-là.
0: Parce que pour faire les chants d'oiseaux, au XXe siècle, on a Messiaen qui prend le piano, on a Prokofiev qui, dans Pierre et le loup, prend la flûte, et au XVIIIe siècle, Vivaldi, il va prendre le violon pour faire
1: les pièces. Mais oui, parce qu'il est violoniste.
0: Est violoniste, et donc il n'y a plus que le violon pour tout imiter.
1: Mais oui, alors...
0: Parce qu'il y avait des apôts pourtant, déjà.
1: Oui, mais c'est-à-dire que tous ces compositeurs-là de cette époque sont violonistes, et finalement, les compositions que nous avons, ce sont le résultat de leurs improvisations, je crois.
0: Ah oui, donc il y a quand même une dette au mimétisme quant à la qualité technique renforcée de l'instrument, et y compris à sa montée en abstraction après.
1: Sans aucun doute, vraiment.
0: Et ça, on ne peut pas le dire du cornet à bouquin, parce qu'il est enferré dans son timbre ou...
1: Je laisse la partie adverse se défendre sur ce point.

Il y avait un violoniste à la fin du XVIIe siècle sur le Pont Neuf à Paris qui a été caricaturé par Couperin sous le nom de Guillaume le Boiteux et qui est devenu emblématique de toute une fronde qui a été lancée par les claviéristes, que ce soit les clavecinistes et les organistes, qui ont demandé qu'il y ait une ordonnance du roi pour avoir comme le monopole du droit de composer en se considérant en effet au-dessus des autres instrumentistes. Et là, pour le coup, les violons ont été la victime de cette espèce de fronde, et du reste, le roi a en effet fini par donner gain de cause à tous ces Couperins, Chambonnières, qui en effet militaient pour avoir comme le monopole du droit d'enseigner la composition.

Tout à fait. Par la suite, effectivement, le violon va bénéficier sûrement de tous ces violonistes italiens aux égos surdimensionnés qui ont eu envie de publier leurs compositions. Et donc, dans ce procès, vous entendrez une sonate d'Uccellini qui, dès les premiers opus, dès ses premières parutions, fait bien exprès de faire monter le violon tellement aigu que le cornet ne peut pas jouer ces pièces-là. C'est-à-dire que pendant des dizaines d'années, le cornet et le violon jouaient, pouvaient s'échanger les parties jusqu'à l'ascension des égos des violonistes qui ont découvert que cet instrument pouvait aller bien.

0: Giuditta Pasquini, vous êtes donc chef de la guilde des cornettistes de la cour de Mantoue. Ça fait du monde qui vous soutient quand même.
1: Ah oui, c'est pas mal d'être chef de la guilde des cornettistes de Mantoue. Effectivement, j'ai déjà beaucoup de nobles derrière moi et puis ouais. C'est

0: C'est une belle cour, il y a beaucoup de musiciens et beaucoup de compositeurs célèbres et qui nous suivent et qui écrivent de la musique pour notre instrument.
1: Alors, beaucoup de nobles, et c'est bien pour défendre la noblesse de votre instrument que vous vous êtes fait plaignante contre ce compositeur Fausto Coppi.
0: Oui, exact.
1: Parce qu'il disait trop de bien de votre rival, le violon.
0: Exactement. Et donc, ça commençait à être un petit peu agaçant, ouais. Puisque tout simplement, ça commençait à porter préjudice à tout mon travail. Et voilà, au bout d'un moment, quand on n'a plus de travail, vous voyez bien comment on peut le vivre, c'est-à-dire mal.
1: C'est-à-dire que vous l'avez vécu comme une sorte de provocation.
0: Exactement.
1: Il vous a menacé de quoi? De quasi-disparition ou...
0: Il m'a menacé de disparition, il m'a menacé de me remplacer par le violon. Je n'ai absolument rien contre le violon, mais vraiment rien du tout même. J'aime beaucoup, mais il faudrait quand même que le cornet à bouquin continue de pouvoir exister.
1: Parce qu'il se trouve que le violon s'est aussi senti agressé par ce même compositeur, et vous êtes tombé sur un juge qui, au lieu de convoquer le compositeur, vous a monté l'une contre l'autre.
0: Alors exactement, d'autant qu'on était plutôt proches en fait dans la vie de tous les jours, oui. Avant cette histoire. Et donc c'est quand même vrai que c'est un peu compliqué aussi à gérer humainement, bêtement.
1: Est-ce que vous voulez bien nous témoigner de l'époque où vous vous entendiez bien?
0: C'était l'époque où justement sur les partitions on n'écrivait pas qui jouait quelle voix. Et c'est-à-dire que la première voix pouvait être indépendamment jouée par le cornet ou par le violon. Et maintenant ce monsieur Fausto Coppi, depuis son fauteuil, où d'ailleurs il ne nous répond jamais, décide d'un coup que le cornet doit rester chez lui et que c'est le violon qui va jouer toutes les voix les plus aiguës, sous des prétextes très divers.
1: Ah oui, c'est-à-dire ?
0: Le cornet aurait moins de résistance que le violon, le cornet monterait moins haut que le violon. Bon, c'est pas faux, peut-être, mais on pourrait quand même adapter les choses. Et puis, le violon aurait plus d'endurance, le violon ci, le violon ça, blablabla, blablabla. Que voulez-vous que je vous dise ?
1: Alors que potentiellement, vous pouvez avoir vraiment beaucoup de volume au cornet, non ?
0: Oui, nous pouvons avoir du volume, et puis nous pouvons aussi avoir de la suavité, de la douceur. On peut avoir vraiment 1000 palettes de couleurs, de sons, justement.
1: Ah, parce que ça, c'est le procès principal qui vous est fait, le problème de la couleur ?
0: Je ne sais pas, c'est un peu tout. Le violon serait capable de faire vraiment, vraiment beaucoup plus qu'un cornet, mais il ne faut quand même pas oublier justement que le côté noble du cornet, c'est celui d'imiter la voix humaine.
1: Ah, plutôt que la voix des animaux.
0: Exactement. Bon, je n'ai rien contre ma chère collègue violoniste, mais quand même, je dois dire que je ne peux pas faire le chat, c'est sûr, mais... Voilà, c'est
1: vous
0: comme
1: ça. Vous préférez faire l'humain.
0: Je préfère faire l'imitation de cette si belle voix humaine qu'est celle d'une soprano, par exemple.
1: Oui. Et alors, quels sont les ressorts du procès ? Parce que je comprends mal, finalement, pourquoi est-ce que des auteurs comme Pétrarque, comme Mersenius, prennent autant d'importance dans ce procès ?
0: Tout simplement parce que ce sont des gens qui, à un moment donné, se sont penchés, en fait, justement sur les procédés, sur les principes sonores ou des choses comme ça. Et notamment Mersenne, qui est un fervent défenseur du cornet à bouquin, dans sa description, dans les choses qu'il raconte sur l'instrument. Et donc, c'est vrai que c'est important qu'il soit cité dans ce procès. À ma défense,
1: oui.
0: D'ailleurs, ils n'ont rien contre le violon, je veux dire, ces arguments. Mais en attendant, le cornet est vraiment défendu par ses personnalités.
2: Voici ce qu'écrit le français Marinus Mersenius à propos du cornet. Le dessus de cornet n'a qu'un pied trois quarts de longueur, dont je mets ici les mesures très exactes, parce qu'il est bien fait. C'est quand même la moindre des choses pour un instrument. Et qu'il est plus en usage que les autres parties, à raison que l'on en use dans les concerts des voix, et avec l'orgue pour faire le dessus, lequel est ravissant quand on sait en jouer à la perfection.
3: On a coutume de couvrir les cornets de cuir afin de les conserver plus longtemps.
2: C'est aussi ce que Dieu a fait des vaches et des porcs, me semble-t-il.
3: Autrement, ils se gâteraient trop aisément en raison de leur délicatesse. Quant à la propriété du son qu'il rend...
2: Il est semblable à l'éclat d'un rayon de soleil qui paraît dans l'ombre ou dans les ténèbres lorsqu'on l'entend parmi les voix, dans les églises, cathédrales ou dans les chapelles.

0: votre honneur.
1: Tous les musiciens s'accordent à reconnaître la noblesse du cornet. Notre instrument est à ce point lié à la célébration des offices, à l'élévation de l'âme, que son utilisation dans les bals et les mariages est sévèrement encadrée, sinon déconseillée. J'ai entre les mains les 35 articles qui régissent notre guilde, et je vais me permettre de vous lire deux d'entre eux. Article 18. Quiconque a appris le métier de cornettiste et décide d'en changer est responsable envers sa nouvelle profession et ne peut revenir à la précédente sous peine d'amende. C'est peu de dire que la pratique de notre instrument et de notre art réclame un engagement total. Article 21. Nul membre de cette profession, qu'il soit maître, compagnon ou apprenti, ne doit jouer, lors de manifestations extérieures, de la cornemuse, quelle qu'elle soit, de la lyre, du triangle ou autres instruments non musicaux. Les contrevenants seront passibles d'une amende après avoir comparu devant les représentants de la guilde. Voilà quelle est notre éthique, monsieur le juge. Et je doute que les violonistes, qui sont coutumiers de tous les divertissements de bas étage, s'embarrassent de tels scrupules. Le violon est né dans les bals entre deux étreintes lascives, dans les tavernes entre deux libations. Et cette manie de racler quatre cordes à la moindre manifestation de joie populaire lui collera toujours au boyau. Sans cette maudite peste qui a décimé les nôtres voici qu'il y a quelques mois, sans le sucre bon marché venu du Nouveau Monde qui nous a gâté les dents, le violon à l'église en serait encore à colorer les toutis.
2: Mais parce que du point de vue de la noblesse de réputation du cornet, vous pourriez être tenté d'aller dans l'argument contre le violon qu'il s'abaisse à l'imitation.
3: Oui, après, je veux dire, personnellement, dans la vie de tous les jours, je trouve ça très rigolo de voir un violoniste qui imite le chat.
2: Oui.
3: Ça fait notamment rire les enfants. Mais dans mon métier de tous les jours, en tant que musicienne professionnelle, je ne sais pas si cette place de l'animal sur la scène dans l'église, on parle de souffle divin pour le cornet, est-ce qu'imiter le chat devient une espèce de souffle divin? Je ne suis pas sûre pour le violon.
2: Parce que le paradoxe, c'est que c'est à partir du moment où on a commencé au 19e siècle à parler de musique pure, de musique absolue, qu'on s'est complètement détaché effectivement du plaisir du mimétisme, que précisément le cornet a commencé à sévèrement disparaître.
3: Oh, c'était même avant.
2: C'est vrai, il a disparu si tôt?
3: Ouais, moi, pour moi, il a disparu. Justement, en fait, on a quand même un gros souci. C'est déjà les pestes qui étaient dans les alentours de nos corporations, notamment à Venise. Donc 1628-29 ont été des années assez sombres. 1630, on commence à voir vraiment la décadence dans la musique, mais connectée à ces histoires de pestes.
2: Mais pourquoi la peste aurait plus décimé les cornettistes que les violonistes?
3: Alors, la peste a décimé certainement tout autant les violonistes que les cornettistes, mais il y avait beaucoup moins de cornettistes. Et ça, c'est une réelle difficulté. C'est que le cornet est un instrument difficile. Ça ne veut pas dire que le violon n'est pas difficile. Mais le cornet étant difficile, il y avait certainement moins de joueurs qui font que, d'un coup, l'instrument est un peu tombé en déchéance aussi par cet aspect purement humain. Et puis, effectivement, les compositeurs qui, d'un coup, décident de favoriser les cordes. On ne sait pour quelle raison, mais évidemment, ils peuvent jouer plus longtemps, etc., etc., etc. Mais...
2: Alors, est-ce que vous pourriez décrire cette difficulté? Pourquoi est-ce que c'est un instrument si compliqué? D'abord, c'est compliqué d'en émettre un son tout à fait beau d'office.
3: Ah, c'est sûr que pour émettre un son tout à fait beau d'office au cornet à bouquin, il faut se lever de bonne heure.
2: Ouais.
3: Donc, ça prend du temps d'arriver tout simplement à comprendre comment le mécanisme du cornet marche.
2: Ouais.
3: Et physiquement, c'est un instrument exigeant puisqu'il y a toute la musculature autour donc de l'embouchure, avec une très petite embouchure par rapport à une trompette. Et puis, il y a toute la pratique du soutien. Et là, pour le coup, ça devient vraiment un exercice quotidien, d'entraînement quotidien, si on veut arriver à bien jouer. Et puis après, il y a aussi l'idée qu'on peut se faire du son de cet instrument. On pourrait le jouer de manière très devant, ce qui donnerait un son très sale finalement à l'instrument, ou on pourrait le jouer dans une espèce de watt, ce qui pourrait lui donner un côté un peu détaché. Donc il faut travailler toutes ces histoires-là de résonance, de couleur, de qu'est-ce qu'on cherche à faire sur cet instrument réellement.
2: Au bout d'un moment, il y a eu un déficit de répertoire pour cet instrument.
3: C'est exactement ça, en fait. Vraiment, alors, ce que je disais sur la peste, en fait, c'est concomitant avec une chose, c'est que les années 1600 à 1630, ça va être, l'effervescence de plein de recherches musicales dans tous les sens. Et à cette époque-là, effectivement, les deux instruments sont un peu en concurrence, mais surtout sont super proches, c'est-à-dire qu'on va commencer à pouvoir préciser, justement, cornet et violon. Et puis, la musique va commencer à se construire ainsi. Et puis, évidemment, le violon prend un peu la suprématie, mais après ça, le cornet va quand même perdurer un tout petit peu, mais sur des répertoires bien spécifiques, et très souvent en essayant de piquer quand même les voix du violon.
2: Ah oui, mais c'était quel répertoire ?
3: Alors, on peut parler de, par exemple, les sonates de Marco Uccellini au violon, qui sont redoutables et qu'on aimerait vraiment bien jouer au cornet. Typiquement, techniquement, c'est difficile de jouer ce genre de sonate puisque sur la sonate de 5 minutes, il n'y a pas un silence de pause. Au cornet à bouquin, on a besoin juste d'avoir une petite pause de temps en temps pour décoller l'embouchure, remettre l'embouchure. Par exemple, des sonates plus tardives encore de Pandolfo Meali, pareil, c'est de la musique extraordinaire. Sur des basses obstinées, il y a des choses magnifiques. Au cornet, on a envie de jouer ça, mais on sait que techniquement, parfois, ça monte jusqu'au contrefa. Nous n'avons pas de contrefa sur l'instrument. Donc, plein de choses comme ça.
2: Donc, des choses qui insinuent qu'il y a des violonistes du XVIIe siècle qui ont fait exprès d'aller repousser les limites de la virtuosité du violon à des endroits qui produiraient des textes musicaux inappropriables par les cornettistes.
3: Alors, oui et non, c'est-à-dire que je pense qu'historiquement, là pour le coup, les compositeurs qui ont écrit ces pièces-là, c'est tout simplement pour explorer le fait que la facture du violon avait totalement évolué
2: et permettait
3: plein de trucs nouveaux. Donc, c'était là vraiment la nouveauté, c'était le bouillonnement perpétuel de chercher la nouveauté. Et puis après, effectivement, le cornet, concrètement, je dois le reconnaître, ne peut pas monter au contrefa et ne peut pas jouer 5 minutes sans pause. Et le goût a changé. Donc les compositeurs, c'est la suite logique de l'évolution de la musique. En tout cas, c'est une des suites logiques et c'est celle que la musique a suivie.
2: Et alors, ça veut dire qu'aujourd'hui, si on veut rendre justice précisément et permettre aux deux instruments de coexister pour de vrai, il faut remuscler donc le répertoire pour cornet.
3: Alors aujourd'hui, de toute manière, nous les cornettistes, c'est vrai qu'on pique souvent du répertoire de violon déjà. Évidemment, alors je vais parler de pas forcément tous les cornettistes, mais ceux qui en sont capables techniquement. Donc ça déjà. Et c'est comme ça qu'on se retrouve à jouer souvent des sonates qui sont écrites pour deux violons. On va les jouer violon-cornet et ça pourra marcher très bien. Voilà. Après, est-ce que historiquement c'était fait comme ça ? Ça c'est autre chose. Mais en tout cas, ce qui marche, on va dire, ce qu'on essaye, si ça marche, on le fait. On sent tout de suite ce qu'on peut faire, nous, en tant que cornettistes, avec la limite. Mais ça c'est vraiment ce qui est fait. Et puis alors, si on parle du jour d'aujourd'hui actuellement, effectivement, il faut aussi ne pas hésiter à passer des commandes à des compositeurs actuels, puisque le timbre du cornet, les sonorités du cornet sont vraiment très intéressantes aussi dans la musique contemporaine, dans la musique actuelle.
2: Vous pensez à qui ?
3: Je pense à qui ? Je pense à qui ? Philippe Hersant, par exemple, qui a fait quelques œuvres avec du cornet à bouquin. Par exemple, un programme de chansons de Björk, fait et arrangé par David Chevalier, qui a réarrangé la musique de Björk pour un serpent, un cornet, une viole de gamme, de la percu, une chanteuse. On est 6 ou 7 sur scène. Et d'un coup, le cornet, la danse, ça prend une dimension totalement jazzy. Je pense aussi à des ciné-concerts que nous, on peut faire avec la musique écrite par Étienne Meyer. Je pense en fait à beaucoup de choses. Je pense aussi à Bernard Faucroul qui, par exemple, a écrit des œuvres sublimes pour soprano, orgue et cornet à bouquin. Donc, quand on commence à creuser le répertoire actuel de l'instrument, il y a vraiment des gens qui s'y sont repenchés dès lors qu'on a redécouvert cet instrument dans les années 70 et que, surtout, que des joueurs ont pu en jouer de la bonne manière.
2: Et de la période baroque, vous allez chercher des partitions pour violon, voir si elles sont jouables au cornet. Je pense aux partitas de Bach, par exemple. Elles sont, comme elles travaillent beaucoup les doubles notes et ainsi de suite, impossibles pour le cornet.
3: Ça, c'est trop. Effectivement, ça, c'est hyper tardif pour moi. C'est vrai que si je vais chercher du répertoire, je vais aller chercher jusque dans les années 1650, 60, allez, 70, et plutôt sur un langage qui, c'est, on va dire, je vais aller jusqu'au stylus fantasticus,
2: oui.
3: Plus qu'après, parce que là, pour le coup, ça devient vraiment improbable de jouer cette musique-là. C'est tellement beau au violon, c'est tellement... Là, on va pas aller piquer ce genre de répertoire. Je ne vais pas aller vers Vivaldi non plus ou vers Telemann parce que c'est vraiment un style qui ne parlera pas sur l'instrument. Donc on va rester quand même dans un style qui est finalement toujours celui de l'imitation de la partie vocale.
2: Mais ça veut dire que vous pourriez vous approprier des partitions de soprano ?
3: C'est exactement ça,
2: ouais. C'est ça.
3: Ouais, ouais. Et bah, par exemple, si je vais vers l'Allemagne, par exemple, on va aller vers Buxtehude. Il y a des choses magnifiques chez Buxtehude.
2: Qui sont pour la voix
3: ou qui sont aussi une voix de violon et basse continue. Par exemple, ça marche très très bien avec une voix de cornet et basse continue. Ou encore mieux, alors ça c'est super, justement, des questions de couleur et d'articulation, une voix, un cornet, un violon et basse continue. Parce que forcément, en fait, on ne peut pas se passer du violon en tant que cornettiste.

0: intangibles qui régissent les différents intervalles. Mais ils se divisent cependant généralement en deux écoles.
1: Pour les uns, dont Pétrarque serait incontestablement, la musique remet de l'ordre dans un monde chaotique et les instruments, qui ne sont qu'assemblages de matériaux triviaux, luttent inlassablement contre le bruit, de même que les gosiers des poètes ou des chanteuses s'escriment contre la parole enjôleuse, fallacieuse, trompeuse.
0: Pour les autres, elle est l'expression la plus parfaite de l'harmonie voulue par le Créateur de l'univers. Elle ne crée pas la perfection, elle la révèle, elle la rend accessible aux humains.
1: Mais parmi ces derniers, certains en tiennent pour Platon qui pensait que les sphères en tournant produisent réellement une musique parfaite qu'il nous est impossible d'entendre parce que nous nous tenons trop loin d'elle.
0: Et d'autres estiment, avec Aristote, qu'il est impossible que les planètes produisent un son.
2: Bien, il m'aurait étonné que des philosophes se liguant contre d'autres philosophes fussent d'accord entre eux sur quoi que ce soit.
3: Est-ce que vous pensez vraiment que Pétrarque a raison, qu'il faut que la musique soit une espèce de retransmission de l'harmonie du monde?
1: Alors, je ne sais pas si je pense ça, mais c'était un peu une certaine pensée peut-être de la Renaissance, effectivement, ouais. La musique avait une fonction comme ça, et c'est vrai qu'après, on va aller vers le début du baroque, où la musique aura une autre fonction, on va lui définir un peu une autre fonction.
3: Parce que oui, ça suppose déjà que le monde est harmonieux, ce qui est
0: une grosse supposition. Après, il y a des gens aujourd'hui que ça peut aider de voir une image d'harmonie comme ça dans la musique, une image un peu presque ésotérique d'harmonie céleste pour trouver justement le ton juste dans les pièces qui, sinon en termes de langage, sont quand même plutôt éloignées de ce qu'on vit aujourd'hui.
1: Oui, puis toute cette période de la Renaissance qui est... On considère que la musique est classée parmi les sciences.
3: Oui.
1: Bien avant les arts, en fait. C'est d'abord une science qui sera après... C'est un précepte qui est un peu... contesté à l'époque au XVIIe par Descartes, qui dit que bah oui, ça ne s'arrête pas là, et c'est-à-dire qu'il y a quand même une différence, malgré une science appliquée, entre deux compositeurs, et bah, il y en a quand même un qui nous touche plus que l'autre, donc ça ne se résout pas à la science. Néanmoins, ça a toujours été classé parmi les sciences, comme ça m'a toujours frappé, avant ouais. d'être classé parmi les arts.
3: Mais alors, vous êtes au clavecin. En 1693, il y avait eu une vraie controverse entre les clavecinistes et les violonistes. François Couperin faisait partie de ceux qui montaient au créneau pour que le roi donne aux claviéristes le droit d'enseigner la composition, pour le refuser aux violonistes, à commencer par Guillaume le Boiteux, quelque chose comme ça. Donc ça voulait dire qu'il y avait quand même des revendications de suprématie de certains instruments. Ouais, par rapport à d'autres.
0: Il y en a toujours eu, non? Enfin, ouais. On voit aussi violoncelle, viol de gambe au 18e. Il y a un livre de Hubert Leblanc en France qui est hyper drôle, défense de la basse viol contre les prétentions du violoncelle, je crois, avec beaucoup de... Enfin, c'est, en fait, lu aujourd'hui, c'est super drôle, mais on sent que c'est très sérieux, en fait.
3: Ça voudrait dire que jouer d'un instrument, c'est faire partie d'une caste?
0: Il y a un peu ça, il y a un peu... Et puis, Alice en parlait aussi à propos d'un autre programme par rapport aux violonistes qui publient des recueils entiers comme Bieber, etc., plus tard aussi, pour marquer de leur patte et de leur nom la musique et la façon de jouer tel instrument. Et elle expliquait que dans les préfaces de certains recueils, les violonistes s'adressent les uns aux autres
3: en disant,
0: c'est ça, Bieber va faire paraître un recueil en scordatour et il y a quelqu'un qui va faire paraître un recueil en disant dans les préfaces la scordatour c'est n'importe quoi, etc. Donc il y a vraiment des luttes intestines comme ça assez... C'est étonnant, quoi. Moi, ça me paraît pas complètement décalé par rapport au procès qu'on fait, en fait.
3: Parce que faire un procès voudrait dire qu'il faudrait départager, alors qu'en mélomane, on est plutôt dans l'évidence qu'il n'y a pas lieu de départager.
1: Non, effectivement. Mais curieusement, toutes ces querelles ont existé d'une certaine manière. Bah, ou d'autres. La musique italienne, la musique française, la querelle, la fameuse querelle des bouffons, ce genre de là, qui sont maintenant qui nous paraissent absurdes parce que nous, on pratique plusieurs siècles de musique et de plusieurs pays différents avec le même intérêt. Et toutes ces musiques nous nourrissent autant de manière différente. Mais voilà, on n'a pas spécialement à prendre parti. Alors qu'effectivement, à l'époque, c'est des histoires presque identitaires. Donc,

0: Monsieur le juge Della Costa, vous avez été saisi d'une affaire dont apparemment vous avez peu de compétences.
1: Oui, alors effectivement, donc j'ai été nommé pour l'instruction de ce procès, non pas sur mes compétences musicales, qui sont absolument nulles et même négatives, car je déteste littéralement la musique.
0: Oui.
1: Mais j'ai trouvé justement que c'était presque un avantage dans ce procès, puisqu'il s'agit de déterminer quel instrument, entre le violon et le cornet, serait plus expressif ou plus virtuose que l'autre. Voilà. Et comme je n'y connais rien, et comme j'ai horreur du cornet, et horreur du violon, et horreur de la musique, je vais rester tout à fait neutre. Mm-hmm. Et c'est pour ça d'ailleurs que j'ai fait appel à deux assistants, qui sont Magdalena Carnosa et Lorenzo Maggiordomo, qui sont à la fois des magistrats de très grand renom, vous connaissez certainement, et en même temps d'excellents musiciens. Ils vont donc nous guider dans ce procès.
2: Monsieur le juge, le son est en quelque sorte un être vivant, constitué par un corps qui est l'air mis en branle par le moyen de la langue et du souffle dans le cas du cornet, de l'érable et l'épicéa dans le cas du violon.
3: Et par une âme qui est la signification de ce son dans le cas de la parole humaine ou ce que ce son évoque en nous dans le cas de la musique. C'est grâce au spiritus, ce corpuscule éthéré qui, dans la chaleur même du cœur, s'échappe de la partie la plus subtile du sang, que les sons volent jusqu'au cerveau et par là atteignent notre âme. Le sang sert l'esprit.
2: L'esprit sert les sens.
3: Et les sens servent la raison.
2: J'entends bien, mais y a-t-il une différence dans le rôle qu'auraient les deux instruments dans ce processus ? L'un est-il plus à même que l'autre de guider les sons vers notre intelligence ? Il est certain que le cornet est l'expression sur terre du souffle divin. C'est lui qui crée la bulle parfaite à l'image de la circulation apollinienne du sang dans notre corps et de celle des planètes dans l'univers.
0: Parce que eux, en effet, vont s'en remettre à des grands philosophes, citer Pétrarque, pour qui la musique remet de l'ordre dans un monde chaotique, ce qui devrait plutôt être votre attribut à vous, monsieur le juge, que celui de la musique.
1: Oui, effectivement. Alors, vous savez que j'officie à Venise, et c'est une république qui a pour ambition d'être un modèle de démocratie, un modèle très, très moderne. Et nous aspirons surtout à l'ordre, nous aspirons au calme, à la paix, au bonheur des citoyens. Et il me semble que la musique devrait sans doute nous amener vers cette paix intérieure. Et donc je suis extrêmement surpris d'apprendre, à l'occasion de l'instruction de ce procès, que le monde musical est un monde qui est tout à fait aussi atroce que le monde réel. C'est la guerre chez les musiciens et là chez les musiciennes. Et je me demande où est l'ordre, où est le désordre et dans quelle mesure la musique ne serait pas quelque chose qui nous amène au contraire à aviver des passions mauvaises. Voilà, c'est aussi une des questions de ce procès.
0: Est-ce que là, on a une justice où deux plaignantes vont en effet porter plainte donc contre le même compositeur Fausto Coppi,
1: oui.
0: Et
1: oui.
0: Vous, le juge, vous allez vous employer à les faire se chamailler entre elles, les plaignantes, plutôt que d'aller vous inquiéter de ce qu'en effet le compositeur a une mauvaise
1: oui,
0: parole.
1: Oui, c'est-à-dire qu'on est sur une situation très contradictoire, parce que le même compositeur est accusé d'avoir dit que le violon était l'instrument du futur et que tous les autres n'avaient qu'à aller se faire voir.
0: En quoi il a eu un peu raison.
1: Ah, il faut bien dire que vu de notre époque plus moderne, il a eu un petit peu raison. Et il a dit en même temps que le cornet était un instrument qui était très au-dessus des autres. Alors oui, on sait maintenant que le cornet, c'est un peu le cornet à bouquin, pour être tout à fait précis, c'est un peu l'instrument du passé dès le XVIIe siècle, et le violon, c'est un peu l'instrument du futur. Mais je ne suis pas censé le savoir au moment du procès.
0: Oui.
1: Ah non, je ne suis pas censé le savoir.
0: Parce que le procès est censé se passer au début du XVIIe siècle.
1: Disons en 1626, par exemple, à Tours.
0: Et ce Fausto Coppi qui a pas mal de points communs avec Monteverdi, je crois
1: que Monteverdi, oui. Ah,
0: il a surtout des ennemis communs, comme un certain Artusi.
1: Alors le révérend père Artusi, c'est un musicien assez médiocre, mais qui était un théoricien et qui a écrit un livre contre la tendance de Monteverdi, donc peut-être de Fausto Coppi dans notre procès, qui est la tendance moderne de la musique, qui justement s'appuie et met en valeur le désordre, les passions, donc des accords dissonants, des basses chromatiques, des choses qui font que toute cette tradition si bien défendue par le cornet d'une musique parfaitement équilibrée, une musique d'église, va se casser la figure et va devenir l'opéra, par exemple l'opéra où toutes les passions humaines s'expriment, donc avec une musique adéquate, une musique elle-même instable.
0: Parce que si on repart de du critère donné par Pétrarque d'une musique qui porterait donc l'harmonie du monde, ça voudrait dire qu'il faudrait pour cela que les instruments, aussi divers soient-ils, soient coopératifs entre eux.
1: Oui, alors ils le sont forcément. Disons que là, on a quand même affaire à une rivalité, c'est-à-dire que le cornet à bouquin et le violon jouaient à l'origine les mêmes lignes dans la polyphonie. Parce qu'il faut savoir que jusqu'à une époque assez récente, les compositeurs pouvaient ne pas préciser qui jouait quoi dans les partitions. Et voilà, la ligne supérieure, qui est celle que tout le monde entend, qui est celle que tout le monde remarque et apprécie, pouvait être jouée par des flûtes, par des violons, par des cornets. Le cornet était l'instrument roi. Et l'arrivée du violon, en elle-même, met un peu le souk là-dedans et suscite effectivement des jalousies, des rivalités. Et quand le violon se développe alors que le cornet stagne un peu dans son glorieux passé, eh bien, il a tendance, par exemple, à pouvoir monter plus haut dans la gamme. Le cornet arrivé au contre-rut, contre-ré, peut-être, c'est fini. Et le violon, il va très vite monter un ton au-dessus, puis une tierce au-dessus, etc., etc.
0: Mais ça voudrait dire que tous les progrès techniques du violon, s'ils se font presque à charge au cœur de cette rivalité, sont donc motivés par des passions de domination.
1: Et alors oui, je sais que les violonistes ont des théories là-dessus. Et par exemple, je ne sais pas si la signora Giuliano Ferrara, cette éminente violoniste, vous a parlé de la scordatura, de la façon d'accorder le violon d'une façon tout à fait différente.
0: Oui, contre chez Bieber, ouais, voilà, qui consiste à inverser des cordes.
1: Oui, et à les accorder d'une façon inhabituelle, et ce qui fait qu'on lit une certaine musique, et en réalité c'est une autre musique qui sonne, parce que les cordes sont accordées différemment. Et là, demander par exemple à un cornettiste de jouer ça, mais c'est impossible, ils n'y arriveront pas. Et donc on a quelque chose là de très élitiste, tout à coup, le violon conscient de sa supériorité à cette époque-là.
0: Mais ça veut dire que cette supériorité, elle est plus telle qu'elle l'est décrite là, dans une recherche des projecteurs que dans une recherche de la beauté?
1: Ah, alors ça, oui, c'est une... Bon, effectivement, peut-être ce qui m'est apparu en tant que juge ignorant de la musique comme évident, c'est que le cornet représentait quand même un héritage de noblesse. C'est un instrument d'église. C'est un instrument qui élève l'âme, je pense, dans sa sonorité elle-même. Et même ces petites limites techniques qui vont se faire jour à mesure que la version illimitée du violon va se faire jour en même temps, ces petites limites techniques ne l'empêchent pas d'être l'instrument qui ressemble le plus à la voix humaine. Et ça, pour l'italien du XVIIe siècle, c'est le critère absolu. La beauté, la vraie beauté, c'est la voix humaine. Et plus l'instrument ressemble à la voix, et plus c'est un bel instrument. Et là, je crois que le cornet, il n'a pas de rival possible.
0: Ce qui fait que le violon devient, dans ces coordonnées-là, plutôt un instrument populaire qui peut aller dans la rue, qui peut être un peu saltimbanque, acrobate.
1: Il en vient de la rue. Et oui, le violon est né dans les balles. Et petit à petit, il a conquis ses lettres de noblesse. Mais c'est un instrument de danse à l'origine. C'est un instrument un peu limité. Donc, comme on a dit, il va repousser ses limites jusqu'à des sommets absolument extraordinaires. Mais peut-être que cette noblesse d'origine revient au cornet parce que, finalement, le violon n'est peut-être pas, il est à même d'imiter beaucoup de cris d'animaux. Par exemple, on peut faire l'âne avec le violon, on peut faire le chat, on peut faire la vache, on peut faire plein de... Mais la voix humaine, c'est plus difficile au violon.
0: Oh, Parce que vous, plutôt que de vous laisser envoler par des sommets philosophiques dans votre position de juge, vous prenez un plaisir à imiter le chat, le chien, avec le violon. Vous commencez à être un peu parti pris à ce moment-là, non ?
1: Mais c'est-à-dire que j'ai été invité par notre violoniste, la signora Giulia Ferrara, à participer à une pièce qui s'appelle « Contrepoint des bêtes » d'un certain banquier que je ne connaissais pas du tout. Et il s'agit d'imiter un coucou, un chat, une chouette et un chien. Et nous étions un nombre limité de participants. Personne ne pouvait faire le chien. J'ai donc été invité à aboyer. Et j'avoue que j'ai trouvé un certain plaisir.
0: Donc ça veut dire que c'est un combat de chef qui tourne au combat de coq ?
1: Oh, c'est bien formulé. Alors, petit combat de coq, oui. Enfin, je pense que ces dames ont vraiment, vraiment leur fierté. Et n'oublions pas qu'elles étaient très amies, qu'elles étaient collègues, elles étaient quasiment sœurs siamoises à une époque. Elles ont joué dans le même orchestre et puis elles se sont vraiment disputées. Combat de coq qui se termine finalement avec un troisième larron qui est le violoncelle, alors qu'il est plus de la famille du violon naturellement, mais qui va démontrer une virtuosité absolument insoupçonnée à la fin du procès. Et finalement d'ailleurs ces dames seront renvoyées, elles seront condamnées à une petite amende de dédommagement parce que moi j'en conclus qu'elles nous ont dérangées avec leurs querelles. Les instruments, le cornet, le violon sont aussi beaux, aussi virtuoses l'un que l'autre. Voilà, pourquoi en venir aux mains ? C'est pas la peine, un peu de douceur dans ce

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Un jour, j'ai acheté une maison sur Mars. Entre Mars et ma maison, il y avait la Lune. Si bien que je n'ai jamais vu Mars. Bienvenue pour une nouvelle émission lunaire. Bienvenue dans Escale Nocturne.

De la Terre à la Lune, il n'y a qu'un pas. De la musique au cinéma, il y en a sept. Le septième art et la musique ont toujours fait bon ménage. L'un est souvent indissociable de l'autre. Ce soir, on ouvre les salles, on enfourche ses bottes de sept lieues, et c'est avec son septième seau sous le bras que l'on démarre cette 30e émission. Jean Cocteau disait « Le cinéma, c'est l'écriture moderne dont l'encre est la lumière ». Et puisque le cinéma sonore a inventé le silence, j'ai donc décidé de prendre le contre-pied et de démarrer en trombe avec Little Green Bag, réinventé par la bande sonore du film Reservoir Dogs. Son et cinéma donc, dans Escale Nocturne.

Flash Gordon est un film sorti en 1980, lui-même inspiré par le comic strip édité en 1934. Flash Gordon, plus communément appelé Guy l'Éclair en France, est un film totalement absurde, plus proche du ballet gay, accolant mais sans tutu. Flash Gordon est une débandade absolue du film de science-fiction. On est bien loin du sérieux fascisant de Avengers et autres X-Men. Flash Gordon, lui, s'en fout. Il arbore le moule burne comme jamais. La bande-son n'est pas en reste, puisque aux manettes, on retrouve le groupe Queen, Freddie Mercury et sa bande-son passablement hétéro, plus proche d'une disco qui aurait loupé son train. C'est maintenant et tout de suite un vrai morceau de bravoure, Flash par Queen.

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musclée, son féminisme exacerbé, rien de tel que le mélange des genres. Quadrillionnaire, le film réalisé par Miranda Julie, sort en 2020, alors que Rambo, lui, est distribué dans nos salles en 1982. Entre les deux, Mon cœur balance, un film rose poupée, rose bonbon, et du stéroïde bulgare distillé dans le Montana. Le point commun de ces deux films, une critique acerbe de la société moderne, des États-Unis ou bien encore de la famille. Le fin mot de l'histoire, eh bien, il n'y en a pas vraiment. C'est tout de suite le Mr. Lonely par Angel Olsen et le It's a Long Road par Dan Hill.

On peut souvent assimiler le cinéma à un trip filmé. Attention, psychotrope donc. Et comme 3 n'est jamais assez, ce sont 3 molécules musicales qui suivent. Le premier est doux et cauchemardesque à la fois, tout droit sorti de l'imagination de l'écrivain Hunter Thompson et son adaptation cinématographique sortie en France sous le titre Las Vegas Parano. Le second, plus pop, plus lisse, le Kokomo des Beach Boys, la bande-son du film Alcolo Indépendant avec Tom Croisière aux manettes. Je parle bien du film Cocktail. Et les derniers, plus soul, le morceau de Sam & Dave, mis en image dans American Gangster, ou l'histoire d'un des plus grands dealers d'héroïne du tout Harlem, overdose sonore et son panel de cartel. On enchaîne avec 3 grands tubes à essai et de la très bonne chimie.

atterrit à nouveau, car oui, le cinéma est fantastique. C'est à nouveau par l'eau de Troie que je vous fais grâce de la très belle reprise des Guns N' Roses pour le film Captain Fantastic, que je ne saurais trop vous conseiller. Film de Matt Ross sorti en 2016, incarné par un Viggo Mortensen en très grande forme. On enchaîne sur un vieux classique issu de la bande-son de Bienvenue à Zombieland. Et d'Entre les Morts, on déterre le morceau de Carla Thomas, Baby, issu du film du presque même nom, Baby Driver. On met les gaz, on relâche la pression, et sans transition, on enclenche la septième.

clap de fin et dernière séance, une toute dernière bobine pour terminer cette soirée. On finit en douceur, quelques tubes. Je vous souhaite un très bon générique de fin. Restez bien jusqu'au bout du film. N'hésitez pas à jeter un œil à l'assistant vétérinaire du metteur en scène de la seconde équipe, car la magie du cinéma, c'est aussi ça. Et puis, on termine sur une citation de Jacques Demy, qui disait « Je préfère idéaliser le réel, sinon pourquoi aller au cinéma ?» Et puisque les citations sont à la lecture ce que les bandes-annonces sont au cinéma, je vais en rester là. À la semaine prochaine, bien sûr.

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